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1: Bonjour à tous. Nouveau coup de chaud sur la France. 61 départements sont ce matin en alerte orange canicule. Seul le nord-est du pays est épargné. Météo France alerte ainsi sur un nouvel épisode sévère et durable, nécessitant une vigilance particulière, notamment pour les personnes sensibles ou exposées. L'Institut météorologique annonce des températures allant de 38 à 41 degrés. Des fortes chaleurs qui aggravent le risque d'incendie. Trois départements sont en alerte maximale pour des risques de feux de forêt. Les Deux-Sèvres, l'Essonne et le Vaucluse. 61 autres sont en risque élevé. Et dans les Pyrénées-Orientales, l'important incendie est toujours en cours. Le feu est stabilisé, mais pas complètement fixé, selon hier soir le ministre de l'Intérieur, Laurent Nunez. Il a déjà parcouru 4900 hectares de végétation. 11 personnes ont été légèrement blessées, dont 7 pompiers. Et de nouveaux moyens aériens vont être déployés aujourd'hui. 2 avions nationaux et 6 européens viendront en renfort. Dans le reste de l'actualité, Marine Le Pen fixée aujourd'hui sur son avenir politique. La Cour d'appel de Paris doit rendre sa décision de justice en début d'après-midi. Elle confirmera ou non la culpabilité de la présidente du Rassemblement National dans l'affaire des assistants parlementaires européens, ainsi que sa condamnation et notamment sa peine d'inéligibilité de 5 ans. Si Marine Le Pen ne peut pas prendre part à la course à l'Élysée, elle a d'ores et déjà annoncé qu'elle sera aux côtés de Jordan Bardella. Il sait où est le corps de Delphine. Sur BFM TV, maître Guy Debuisson, l'un des avocats de Cédric Jubilard, est revenu hier sur les aveux de son client. Le peintre plaquiste, qui avait jusqu'ici toujours nié toute implication dans la disparition de son épouse Delphine, a finalement avoué l'avoir tuée. Et lors d'une conférence de presse ce lundi après-midi, ses avocats ont assuré que tout sera fait pour que son corps soit retrouvé. Et puis le football avec la suite des huitièmes de finale de la Coupe du Monde. La Belgique domine les États-Unis et file vers les quarts de finale. L'Espagne se qualifie difficilement en battant le Portugal de Cristiano Ronaldo 1-0. Cristiano Ronaldo qui a joué sa dernière Coupe du Monde avec la sélection portugaise. Excellent début de journée à tous.
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1: Trois thématiques locales sont portées au quotidien par La Mounière, la maison des mémoires de la ville de Sept-Fonds, l'aviation, la chapellerie et le camp d'internement autour de la Deuxième Guerre mondiale. Carole Saniski, la directrice de La Mounière, nous propose d'y faire le détour pour des expositions, visites guidées et ateliers tous les mercredis.
2: On organise tout l'été des visites sur demande, sur réservation, des visites du camp, du mémorial, du cimetière espagnol et des lieux de mémoire. Mais ça, c'est sur réservation parce que nous sommes ouverts du mercredi au dimanche de 14h à 18h. Donc sur les heures d'ouverture, on ne peut pas vous emmener sur les lieux de mémoire. En revanche, on a décidé cette année de proposer des visites flash à La Mounière qui débuteront donc tous nos jours d'ouverture à 16h. Donc on vous incite à venir dans ce petit espace muséographique, à 16h. Comme ça, vous pourrez bénéficier de cette petite visite flash qui parle des trois mémoires locales, en effet, chapellerie, aviation et camp d'internement autour de la Première Guerre mondiale. Et j'ai oublié de vous dire quelque chose d'important, mais peut-être vous le saviez déjà, mais en effet, cet été, on a une exposition qui nous vient tout droit du musée Aéroscopia de Toulouse et qui sera visible jusqu'au 31 août. Voilà, ça s'appelle Mémoire des airs. Le titre était parfait pour aboutir à la maison de mémoire de la ville de Sept-Fonds. Et ça s'appelle « Quand l'archéologie et les sciences éclairent le passé ». Et c'est une exposition qui est accessible à tous. Vous verrez des petits morceaux de crash d'avions, des modèles d'avions reproduits à l'identique, à une échelle bien plus petite, bien sûr. Et puis toutes les explications autour de justement ce conflit de la Seconde Guerre mondiale en Occitanie et les nombreux sites de crash d'avions allemands ou français.
1: Et profitez du prochain atelier, demain, mercredi, autour de la mode vestimentaire à la Belle Époque, gratuit et tout public à 14h30, pour faire le détour à La Mounière, la maison des mémoires de la ville de Sept-Fonds.
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1: La SICA de Vahour, la société d'intérêt collectif agricole de Vahour, est une coopérative qui permet aux producteurs, aux productrices, mais aussi aux artisans et aux artisanes, d'avoir accès à une large gamme de matériel professionnel et mutualisé à moindre coût. Plusieurs coopérateurs témoignent de l'importance de la SICA au sein de leur activité.
2: Moi, je suis arrivé sur la zone ici sur Vahour en 2001 avec un élevage de porc noir, déjà, gascon ou transformation vente directe. Moi, l'idée de mon installation, c'était de garder la valeur ajoutée, donc garder la valeur, faire de la vente directe directement à l'assiette. Ce qui m'a été très facile à faire avec la SICA, puisqu'elle existe depuis 83 et moi je l'ai rencontré, les gens de la SICA à l'époque en 2000, avec un super accueil. Donc ça m'a permis de développer mes produits, ça m'a permis aussi de monter des recettes en collaboration avec des gars qui bossaient déjà, et il y en a un ou deux qui ont vraiment beaucoup d'expérience de restauration dans le groupe.
1: Donc, en limitant les investissements.
2: Et en limitant les investissements, moi j'ai jamais dépassé, dernièrement j'avais moins de 1000 euros de part sociale à la SICA, donc c'est rien du tout. En termes d'investissement, c'est rien.
3: Ouais, et puis les relations avec les vétos, c'est plus simple aussi quand on est plusieurs, quoi. Mmh. Quand on est nombreux, quoi. Parce que j'ai été gérant pendant 20 ans, et donc là, il y a toujours eu deux gérants, quoi. Un gérant agriculteur, un gérant artisan. C'est assez intéressant comme idée, quoi. De ne pas juste voir la ruralité uniquement en termes agricoles, quoi. Il y a aussi des artisans, ça fait une complémentarité.
1: La SICA de Vahour recherche de nouveaux et nouvelles coopérateurs, coopératrices pour la transformation de canards, poulets, agneaux, brebis, cochons, escargots, légumes. Beaucoup de choses sont possibles dans cet atelier de transformation collective.
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0: Il est 7h, bienvenue sur CFM Radio. Si vous êtes déjà réveillé, bon, c'est tant mieux. Hein. L'avenir appartient à ceux qui se lèvent tôt, surtout par ces temps de canicule. On profite encore un tout petit peu de l'air frais du matin. Et puis bon courage hein, pour la suite de la journée. La suite sera aussi avec Prad dans quelques instants. Le décor, c'est Jérôme là pour vous accompagner hein, jusqu'à 10h.
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0: Et tout de suite, c'est Clémence Lobary pour l'essentiel de l'actu de ce mardi. Bonjour Clémence.
2: Bonjour à tous. Le risque d'incendie toujours élevé en France. 3 départements sont en alerte maximale pour des risques de feux de forêt. Les Deux-Sèvres, l'Essonne et le Vaucluse. 61 autres sont en risque élevé. Et en attendant, sur le front des incendies, hein, dans les Pyrénées-Orientales, le feu est stabilisé, mais pas complètement fixé. Selon hier soir, le ministre de l'Intérieur, Laurent Nunez, de nouveaux moyens aériens vont être déployés aujourd'hui. 2 avions nationaux et 6 Européens viendront en renfort. Et dans la Drôme, un feu de forêt dans une zone de montagne difficile d'accès sur le territoire de la commune de Die progressait toujours hier soir. Il a déjà parcouru 1000 hectares. Et les fortes chaleurs ne devraient pas faciliter le travail des pompiers. 61 départements sont ce matin en alerte orange canicule. Seul le nord-est du pays est épargné. Météo France alerte ainsi sur un nouvel épisode sévère et durable, nécessitant une vigilance particulière, notamment pour les personnes sensibles ou exposées. L'Institut météorologique annonce des températures allant de 38 à 41 degrés. L'actualité, c'est aussi l'heure de vérité pour Marine Le Pen. À 13h30, la Cour d'appel de Paris rend sa décision de justice dans l'affaire des assistants européens. La présidente du Rassemblement national avait été condamnée en première instance avec notamment une peine de 5 ans d'inéligibilité. Et si Marine Le Pen ne peut pas prendre part à la course à l'Élysée, elle a d'ores et déjà annoncé qu'elle sera aux côtés de Jordan Bardella, son successeur désigné. L'Union européenne sceptique sur la conformité de la proposition de loi française sur les réseaux sociaux. Le texte prévoit, on le rappelle, de les interdire aux jeunes de moins de 15 ans en France. Mais selon la Commission européenne, il empiéterait sur les dispositions d'un règlement européen portant sur les services numériques. Et puis on termine avec le Tour de France et ce coup double de Tadej Pogacar. Il a remporté hier la 3e étape aux Angles et s'empare du maillot jaune de leader au général. Le plus

0: peloton est désormais en France. Aujourd'hui, c'est la 4e étape entre Carcassonne et Foix. 182 km sur un parcours accidenté propice aux attaques. Excellent début de journée à tous.
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Il est 7h05 et ce matin, bon, je peux déjà vous annoncer une bonne nouvelle. 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La musique continue bien sûr, d'ici là c'est Pofu tout de suite. 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

0: Il est 7h09, d'ici quelques minutes on va parler de jazz. Voilà, si vous savez pas quoi faire hein, ce week-end, direction Burlatz dans le Tarn. Ce samedi 11 juillet, le premier festival jazz de Burlatz va se poursuivre avec une soirée explosive au pavillon Adélaïde, celle de Nicolas Gardel et The Headbangers Big Band, une formation qui va mêler avec virtuosité jazz, funk et électro. Avant ce concert, le public retrouvera aussi Mother Folk au quai de Burlatz et en after la formation Groove Assembly. C'est Pascal Martin, président de l'association Jazz Adélaïde Burlatz, qui va nous en dire plus sur cette programmation du samedi. Je vous parlais hier déjà de la programmation de ce vendredi, à ne pas rater également. Et puis d'ici quelques instants, je vous retrouve pour la météo de vos départements. Lucas Graham, ça arrive aussi très vite avec Second Chance.
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1: Vigilance orange canicule à nouveau sur vos départements en ce début de semaine et pour cause un soleil de plomb sur toute l'Occitanie aujourd'hui. Au thermomètre ce matin, 28 à Cahors et Figeac, 28 aussi à Saint-Projet et Noïc, 30 à Cagnac-les-Mines et 26 à Lacaune, déjà 25 à Rodez et 27 à Saint-Affrique cet après-midi, 38 à Cajard, 36 à La Bastide-Murat, 38 à Caussade et Montauban, 37 du côté de Monestier, 34 à Nage, 38 cet après-midi à Villefranche, de Rouergue, 35 à Honnay-le-Château. Et puis n'hésitez pas aujourd'hui à souhaiter une bonne fête au Raoul en ce mardi 7 juillet. Direction le festival de jazz de Burlatz. C'est ce week-end et on va faire un focus sur les concerts de ce samedi 11 juillet. Ce sera dans un instant dans le coup de projecteur de CFM Lacaune.

0: Love Story de Taylor Swift. Il est 7h20 et dans une petite dizaine de minutes, on se retrouve pour parler de vos sorties culturelles. Il sera question notamment des cultures africaines, de métal dans le buisson du côté de l'Aveyron ou encore d'un peintre de l'intime à Montauban. Tout ça, je vous en dis plus d'ici quelques instants. Vanessa Paradis, ça arrive aussi dans quelques instants avec Rendez-vous suivi de Benson Boone. Mais là, tout de suite, on se dirige vers le sud du Tarn et bien la petite commune de Burlatz qui accueille ce week-end, vendredi et samedi, son premier festival de jazz.
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0: Ce samedi, la deuxième soirée du festival jazz de Burlatz promet d'être explosive. À partir de 19h, c'est le groupe Mother Folk au quai Adélaïde. À 21h, le pavillon Adélaïde accueille Nicolas Gardel et The Headbangers Big Band pour une soirée jazz, funk et électro. Pascal Martin, président de l'association Jazz Adélaïde Burlatz.
2: Voilà, Mother Folk, c'est aussi une connaissance, un ami qui travaille sur le village de Burlatz. Voilà, c'est un groupe, on va dire un petit amateur, mais qui joue très très bien. Et je voulais aussi rester sur du local et les faire venir aussi. Et alors eux, ça va être un peu plus de la musique un petit peu plus pop, hein, avec des reprises des années 70 aussi à leur façon, quoi. Oui, effectivement, Nicolas Gardel a monté ce big band déjà il y a quelques années. Aujourd'hui, il a d'autres projets aussi où il travaille aussi en quintet avec d'autres projets. Mais bon, moi, c'était vraiment la grande formation que j'avais envie de voir sur scène. Et donc, ça va être très explosif parce que beaucoup de cuivre, il y aura de tout, de la guitare, de la basse. Ouais, ils sont 21, ouais. C'est du lourd.
0: Et c'est sans oublier l'after à 23h au quai Adélaïde avec une formation autour du groove.
2: Voilà, Groove Assembly. C'est un petit groupe de funk, avec beaucoup de reprises, quelques compositions aussi, hein. Donc, venez, on vous attend nombreux de toute manière. On espère que ce soit une belle réussite et qu'on puisse continuer dans ce projet-là, quoi. Et de la place, c'est un gradin quand même de 600 personnes. Donc ça reste à échelle humaine, mais il y a encore de la place. Hein, voilà.
0: Réservation et programme complet sur le site Jazz Festival Burlesque.

Slow It Down de Benson Boone. Et oui, peut-être qu'avec ces chaleurs aujourd'hui, on va essayer de se calmer un petit peu, de ralentir et de se ménager. En tout cas, il est 7h28. Allez, on va quand même essayer de bouger un petit peu sur vos départements et on va parler des sorties culturelles tout de suite. Le festival Sawa Africa se tient ce week-end les 10 et 11 juillet au parc de l'Abbaye à Le Monastère dans l'Aveyron. Au programme, animation, rencontre, découverte artistique et moments de partage autour des cultures africaines. Et puis à Saint-Sever-du-Moustier dans le sud d'Aveyron, c'est bientôt le retour du Bartas Festival ce week-end, samedi 11 et dimanche 12 juillet. Une ambiance de foire foraine, de la musique cuivrée jusqu'au bout de la nuit. Une expo du métal dans le buisson au musée des arts buissonniers et de quoi rassasier aussi les fins gourmets tout le week-end. Ça se passe sur la place du village. Participation libre et camping gratuit. Plus d'infos et tout le programme sur le site lesnouveautroubadours.fr. Écoutez aussi le mag de CFM Lacône à ce sujet sur le site cfmradio.fr. On termine à Montauban avec l'expo Lucien Cadenne, peintre de l'intime, témoin de l'histoire. Lucien Cadenne est une figure représentative au XXe siècle de l'école dite de Montauban. Il incarne à la fois la sensibilité artistique et l'ancrage territorial. Le peintre s'inscrit dans une tradition picturale attachée aux paysages, aux scènes de la vie quotidienne. L'expo propose de retracer son parcours. Elle est à voir jusqu'au 25 juillet à l'ancien collège de Montauban. Voilà pour cette rubrique culturelle ce matin. Generation et Young Lean, c'est tout de suite avec Storm.

0: Petit cas, la couleur de la mer. Il est 7h37, on parlera de la couleur du ciel d'ici quelques instants sur vos départements. Et puis juste après, on retrouvera Perrine pour le coup de projecteur de CFM Montauban. Le village santé qui était installé au quartier de Beausoleil à Montauban le 1er juillet dernier a aussi permis de sensibiliser à la santé mentale. Voilà, c'est le sujet de Perrine ce matin. On vous en dira plus tout à l'heure. Sombre, ça arrive dans quelques minutes. Et puis False, c'est le prochain titre à écouter là sur CFM Radio, In Degrees.
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1: Un beau ciel bleu aujourd'hui, pas de nuages au programme sur l'ensemble des départements et puis surtout la canicule qui revient en force. Ce matin, on prévoit déjà 30 à Castelnau-Moratier, 28 à Saint-Cyr-la-Popie, 29 à la Bastide-de-Pène et la Française, 26 du côté de Murat-sur-Vèbre, 30 à Albi et 30 aussi à Saint-Rémy, 26 ce matin à Espalion. Cet après-midi, il fera jusqu'à 39 à Pradines, 36 à Montredon, 39 à Castel-Sarrazin et 37 pour Quélus, 34 du côté de Fraisse-sur-Agoute, 37 à Cordes-sur-Ciel, jusqu'à 35 à La Fouillade et Luc Laprimope cet après-midi. Et puis sachez qu'aujourd'hui, on célèbre la journée mondiale de la langue Kiswahili, la langue la plus parlée en Afrique subsaharienne et une des 10 langues les plus parlées au monde, selon l'UNESCO. Et si l'initiative d'un village santé permettait aussi de sensibiliser à la santé mentale, c'est le sujet du coup de projecteur de Perrine dans un instant pour CFM Montauban.

0: Potential de sombre, il est 7h48 et d'ici quelques minutes, on retrouvera vos infos. À 8h, la musique continue d'ici là avec Lowland Brothers, Noé Préchoff aussi. Très très bonne écoute hein, ce matin avec nous. Et tout de suite, on retrouve Perrine pour CFM Montauban. Elle va nous parler de santé mentale ce matin.
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2: Le 1er juillet, le quartier Beau Soleil à Montauban accueillait son village santé. Si la forme physique était à l'honneur, la santé mentale s'est aussi invité dans les débats, notamment avec la présence du planning familial. Preuve que le contrat local de santé de la ville souhaite désormais élargir ses objectifs au-delà des soins classiques. Jean-François Garrigue, adjoint délégué à la politique de la santé.
3: C'est une articulation qui se fait avec la santé mentale qui est inclus dans le contrat local de santé. Mais on veut, et parce qu'on se rend compte qu'il y a de plus en plus de précarité, et notamment dans la jeunesse, mettre un axe fort sur la santé mentale, parce que je pense que notre territoire et surtout nos administrés en ont bien besoin, parce que ce sont toujours des choses compliquées à vivre à la fois pour les patients, mais aussi pour leur famille. Donc ça va être un axe fort du mandat qui arrive devant nous.
2: Donc ce contrat de santé court jusqu'en 2028. Quelle est la plus grande priorité politique de la ville concernant les trois prochaines années, par exemple, en termes d'accessibilité, de soins? Est-ce que vous avez des objectifs à remplir?
3: Il y a une priorité qui va être forte, c'est celle de lutter contre ce qu'on peut appeler la déshérence en matière de médecins traitants. On sait qu'on a 10 000 personnes sur la ville de Montauban qui sont en manque de médecins traitants. On a des moyens et on y travaille, et on a travaillé encore hier après-midi avec monsieur le maire pour essayer d'attirer ces jeunes médecins. On a un territoire qui est dynamique, on a des projets qui sont en cours d'un point de vue immobilier qui pourraient les intéresser. Mais en tout cas, voilà, ça c'est notre principale priorité dans le domaine de la santé, c'est que d'ici 2 à 3 ans, chaque Montalbanais puisse avoir un médecin traitant.
2: En attendant une restructuration plus globale des soins, il existe localement le dispositif 15-25 ans, une cellule spécifique du centre hospitalier de Montauban créée pour repérer au plus tôt la fragilité psychique chez les jeunes adultes et stopper l'errance médicale. Toutes les informations sur ch-montauban.fr.
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0: Il est 8h, c'est toujours Jérôme avec vous. Pensez à bien fermer les volets en partant au boulot ce matin pour essayer de garder un peu de fraîcheur encore avec cette canicule qui s'annonce donc aujourd'hui. On fera un petit point plus en détail sur ces températures dans une petite vingtaine de minutes pour votre météo. Et puis là, tout de suite, on retrouve l'essentiel de l'actu de ce mardi.
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0: C'est le flash info de Clémence Lebary tout de suite. Bonjour Clémence.
2: Bonjour à tous. Marine Le Pen bientôt fixée sur son sort. La cour d'appel de Paris rend sa décision aujourd'hui dans l'affaire des assistants parlementaires européens du Front National. Le parquet a requis 4 ans de prison dont un an ferme aménagé sous bracelet électronique, une amende de 100 000 euros et 5 ans d'inéligibilité mais sans exécution provisoire. Une condamnation l'empêcherait de se présenter à la présidentielle. Dans le reste de l'actualité, plus de 14 500 hectares ont déjà brûlé cette saison, un chiffre avancé hier par Sébastien Lecornu. Le Premier ministre a également indiqué que les dégâts sont 3 fois plus élevés que l'an passé. Sur le front des incendies dans les Pyrénées-Orientales, le feu n'a pas progressé dans la nuit. Selon le préfet, il a parcouru 4 900 hectares. De nouveaux moyens aériens vont être déployés aujourd'hui, 2 avions nationaux et 6 européens. 12 000 personnes ont également été évacuées. En parallèle, 61 départements sont ce matin en alerte orange canicule. Seul le nord-est du pays est épargné. Météo France annonce des températures allant de 38 à 41 degrés. Emmanuel Macron en Syrie depuis hier, c'est la première visite d'un chef d'État d'une puissance occidentale depuis la chute de Bachar al-Assad. Le président veut défendre une Syrie libre et respectueuse de chacune de ses composantes. Ahmad al-Shara lui a assuré sur BFM TV vouloir renforcer les relations entre les deux nations. Emmanuel Macron qui a aussi tenu à apporter son soutien à Kylian Mbappé après les propos racistes d'une sénatrice paraguayenne. L'élu a attaqué le capitaine des Bleus après l'élimination du Paraguay en 8e de finale de la Coupe du Monde. L'attaquant français lui a dénoncé une femme méprisable et indigne de sa fonction. Du côté des terrains, l'Espagne valide son ticket pour les quarts de finale de la Coupe du Monde après s'être imposée dans les dernières minutes de jeu face au Portugal. Elle affrontera la Belgique vendredi. Les Diables Rouges qui se sont imposés face aux États-Unis 4-1. Et puis c'est le jour J pour près de 800 000 candidats au bac. Les résultats du baccalauréat 2026 sont annoncés aujourd'hui. L'heure peut varier selon les académies. Excellent début de matinée à tous.
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Insomnie de AD, il est 8h05. 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Flo de la Vega, c'est tout de suite avec Aimer les gens. J'avoue.

0: 8h08. Très bonne matinée à vous. Si vous nous rejoignez à l'instant sur CFM Radio, c'est toujours avec Jérôme. On va retrouver David tout à l'heure pour le coup de projecteur de CFM Rodez. Et on va se diriger vers Luc Laprimobe aux portes de Rodez. La commune véronaise avait fait parler d'elle lors des dernières municipales de mars. Les deux listes engagées avaient obtenu exactement le même nombre de voix au premier tour. Et les électeurs avaient dû donc retourner voter une semaine plus tard pour départager les deux candidats. On écoutera Alain Cisternino, maire de Luc Laprimobe, au micro David ce matin. Juste avant lui, je vous parlerai du temps qu'il va faire aujourd'hui sur vos départements et puis surtout de ces températures qui vont grimper au thermomètre. Maroon 5, c'est dans un instant avec le single Héroïne.
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1: À nouveau profiter du beau temps aujourd'hui sur toute la région, ou du moins tant qu'il ne fait pas trop chaud. Ça va grimper très haut cet après-midi. Ce matin, on compte déjà 29 à Catus, à L'Albin, à Montèche, à Laguépy aussi et à Vaour. 27 pour Vianne, 26 du côté d'Entraille-sur-Truyère et 30 à Malville. Cet après-midi, on aura 37 à Montcuq, 39 à Puy-l'Évêque, 39 aussi à Moissac et 37 à Montclar de Quercy, 35 du côté de la Salvetat-sur-Agout et 37 à Carmaux. 38 pour Toulon-Jac cet après-midi et 33 à Baraqueville. Et puis une bonne fête à souhaiter aujourd'hui si vous en connaissez au Raoul en ce mardi 7 juillet. On va faire un petit retour dans un instant sur les municipales de mars dans l'Aveyron du côté de Luc-Laprimobe et avec deux listes qui avaient obtenu exactement le même nombre de voix au premier tour. C'est le sujet de David de CFM Rodez dans un instant.
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0: Bienvenue de Philippe Catherine, 8h18 et on va se retrouver dans quelques minutes pour reparler de ce qu'il y a à faire sur vos départements. Je vais vous donner quelques bonnes idées de sortie pour pas vous ennuyer cet été et en ce mois de juillet notamment. The All American Rejects, c'est dans un instant avec King Kong, mais tout de suite on retrouve David de CFM Rodez pour un point sur l'actu locale et reparler un petit peu de ce qui s'était passé en mars au municipal.
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2: À Luc Laprimaube, on vient de présenter le programme des animations pour cet été. Sept rendez-vous, le premier ce soir avec la projection d'un film en plein air. Un premier été en tant que maire pour Alain Cisternino et après au printemps un drôle de scénario lors des municipales. Une égalité parfaite avec le maire sortant qui avait valu que les citoyens de cette commune de 6000 habitants retournent voter une semaine plus tard. Trois mois ont passé depuis et le maire se projette maintenant sur sa première grande rentrée.
3: À la rentrée, on aura plusieurs gros dossiers, notamment vous avez bien sûr la déviation Flavin-le-Lâcher. Nous, on aura certainement le début de l'écoquartier. On va faire l'éclairage du stade principal, du stade d'honneur de la Laprimaube. On va faire quelques aménagements sur les routes communales de notre commune. Et on va s'occuper aussi au niveau de la sécurité des voisins vigilants. Ah ouais. C'est plutôt une participation de nos citoyens à leur propre sécurité.
4: Sinon, un dernier mot, pareil, sur le fait nouvel élu à la mairie de Luc Laprimaube. Déjà, d'une part, c'est un sujet. Et puis élu aussi à l'agglo. Je ne sais plus, c'est quoi vos fonctions à l'agglo?
3: Je suis vice-président en sport, plus particulièrement en sport.
4: Sympa.
3: C'est sympa, ouais. Par contre ça demande du travail, de la disponibilité, puisqu'il faut quand même aller voir un peu...
4: Les week-ends.
3: Les week-ends un peu. Ben, oui. Alors c'est pas ce qu'il y a de plus désagréable,
4: non,
3: hein.
4: Mais enfin, voilà.
3: Mmh. Entre mes semaines à la mairie plus les week-ends à l'agglo, il faut que je vois un peu ma famille.
2: Et les animations de l'été en seront peut-être l'occasion. Elles sont à retrouver dans le détail sur le site et les réseaux sociaux de la ville de Luc Laprimaube.
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Soulman de Sam et Dave. Il est 8h26, comme promis tout de suite, on fait un petit tour sur vos départements pour voir les activités à pas louper cet été. La Biennale Complémentaire 02, c'est une expo d'artistes locaux au Château de la Case, hein, dans le Tarn, organisée par l'association Vabraise Art Complémentaire. C'est du 14 juillet au 15 août. Une dizaine d'artistes vont exposer leurs œuvres, parmi lesquelles de la peinture, de la photographie ou encore des installations. Parmi les artistes présents, on peut citer Laurent Martinel, Marie Delis, Martine Tulik ou encore Michel Janisset. Le vernissage est prévu le vendredi 17 juillet prochain à 18h30 au Château de la Case. Ce sera à voir du mardi au dimanche. Le Muséum d'Histoire Naturelle Victor Brun à Montauban vous invite tout cet été jusqu'au 31 octobre à explorer la fascinante diversité des mammifères à travers sa nouvelle expo sur la piste des mammifères. Elle propose un nouveau parcours pédagogique pensé pour tous les publics et des visites guidées. Près d'une cinquantaine de livres d'artistes s'expose cet été à la Manufacture à Villefranche de Rouergue. Mis à disposition par la médiathèque départementale, ces ouvrages représentent un large éventail d'artistes, de techniques et d'éditeurs. Une mise en lumière de ces ouvrages à la marge de la grande production de livres qui permettra de découvrir la diversité des formes et des pratiques artistiques. Les prochains rendez-vous sur inscription, c'est auprès de la médiathèque, c'est le samedi 11 juillet à 16h, jeudi 16 juillet à 10h15 et le mardi 28 juillet à 16h. Voilà pour ces sorties ce matin. Boulevard désert, tout de suite avec en duo avec Carbone, c'est pas si facile. 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

0: Roxane, Rain on My Parade, 8h37. On retrouvera Lisa d'ici quelques instants pour le coup de projecteur de CFM Kélus, direction la maison, mais des mémoires de Sept-Fonds, des expositions, visites guidées, ateliers tous les mercredis à voir à Sept-Fonds autour de trois thématiques locales portées par cette maison des mémoires, l'aviation, la chapellerie et le camp d'internement autour de la Seconde Guerre mondiale. Prochain atelier demain mercredi autour de la mode vestimentaire à la Belle Époque. C'est gratuit, tout public à 14h30 à la maison des mémoires donc de Sept-Fonds, et on en saura plus dans un instant avec Lisa. Juste avant elle, je vais vous retrouver aussi pour la météo, surtout le nord-ouest de l'Occitanie. Et on va voir à quel point ça va grimper. Aujourd'hui, au thermomètre, Mima, ça arrive aussi très vite avec le single Paris.
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1: Vigilance orange à canicule à nouveau sur vos départements en ce début de semaine. Et pour cause, un soleil de plomb sur toute l'Occitanie aujourd'hui. Au thermomètre déjà ce matin, 28 à Cahors, à Figeac, à Saint-Projet, à Nohic aussi. 30 à Cagnac-les-Mines et 26 à Lacône, 25 pour Rodez, 27 du côté de Sainte-Afrique. Cet après-midi, ça va remonter jusqu'à 38 à Cajar, 36 à la Bastide-Murat, 38 à Cossa des Montaubans, 37 à Monestier et 34 à Nage. 38 cet après-midi à Villefranche de Rouergue et 35 du côté d'Onet-le-Château. Et puis sachez-le, aujourd'hui on célèbre la journée mondiale de la langue Kiswahili, la langue la plus parlée en Afrique subsaharienne et une des 10 langues les plus parlées au monde selon l'UNESCO. Un atelier demain, mercredi, autour de la mode vestimentaire à la Belle Époque. Ça se passe du côté de la Maison des Mémoires de Sept-Fonds dans le Tarn-et-Garonne. Et c'est Lisa qui va nous en parler très vite.

0: Kid Laroi avec Kehlani Girls, il est 8h46 et ce sera Bruce Springsteen avec Streets of Philadelphia. Restez avec nous donc pour Bruce Springsteen et restez aussi tout de suite avec nous pour l'actu locale. C'est le coup de projecteur de Lisa de CFM Kélus. On va parler de mode vestimentaire à la belle époque. Voilà, c'est un atelier ce mercredi, hein, demain, du côté de Sept-Fonds.
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2: Trois thématiques locales sont portées au quotidien par La Mounière, la maison des mémoires de la ville de Sept-Fonds, l'aviation, la chapellerie et le camp d'internement autour de la Deuxième Guerre mondiale. Carole Saniski, la directrice de La Mounière, nous propose d'y faire le détour pour des expositions, visites guidées et ateliers tous les mercredis.
3: On organise tout l'été des visites sur demande, hein, sur réservation, des visites du camp, du mémorial, du cimetière espagnol et des lieux de mémoire. Mais ça, c'est sur réservation parce que nous sommes ouverts du mercredi au dimanche de 14h à 18h. Donc sur les heures d'ouverture, on ne peut pas vous emmener sur les lieux de mémoire. En revanche, on a décidé cette année de proposer des visites flash à La Mounière qui débuteront donc tous nos jours d'ouverture à 16h. Donc on vous incite à venir dans ce petit espace muséographique, à 16h. Comme ça, vous pourrez bénéficier de cette petite visite flash qui parle des trois mémoires locales, en effet, chapellerie, aviation et camp d'internement autour de la Première Guerre mondiale. Et j'ai oublié de vous dire quelque chose d'important, mais peut-être vous le saviez déjà, mais en effet, cet été, on a une exposition qui nous vient tout droit du musée Aéroscopia de Toulouse et qui sera visible jusqu'au 31 août. Voilà, ça s'appelle « Mémoire des airs », le titre.

0: était parfait pour aboutir à la maison de mémoire de la ville de Sedson. Et ça s'appelle « Quand l'archéologie et les sciences éclairent le passé ». Et c'est une exposition qui est accessible à tous. Vous verrez des petits morceaux de crash d'avions, des modèles d'avions reproduits à l'identique, à une échelle bien plus petite, bien sûr. Et puis toutes les explications autour de justement ce conflit de la Seconde Guerre mondiale en Occitanie et les nombreux sites de crash d'avions allemands ou français.
1: Et profitez du prochain atelier, demain, mercredi, autour de la mode vestimentaire à la Belle Époque, gratuit et tout public à 14h30, pour faire le détour à La Mounière, la maison des mémoires de la ville de Sedfond.
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0: L'histoire à l'envers d'Elephants, 8h56. 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À 9h, bien sûr, vous retrouvez vos infos. Mais là, juste avant, voici Muse, Night Shift Superstar.
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0: Et 9h, restez bien à l'écoute sur CFM Radio. Je vous fais gagner des places de concert d'ici quelques instants pour le festival Terre Rouge dans le Tarn. Et puis là, tout de suite, on retrouve vos infos.
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0: Sans plus tarder, on écoute Clémence Le Barry ce matin pour l'essentiel de l'actu. Bonjour Clémence.
2: Bonjour à tous. Journée cruciale pour Marine Le Pen. À 13h30, la Cour d'appel de Paris rend sa décision dans l'affaire des assistants parlementaires d'eurodéputés du Front National. Si la députée RN est à nouveau condamnée à de l'inéligibilité avec exécution provisoire, elle ne pourra pas se présenter à la présidentielle. Dans ce cas, elle a d'ores et déjà annoncé qu'elle serait aux côtés de Jordan Bardella, son successeur désigné. Dans le reste de l'actualité, nouvelle alerte canicule en France. 61 départements sont en alerte orange aujourd'hui. Seul le nord-est du pays est assez épargné. Sont attendues des températures avoisinant les 35 à 38 degrés avec des pointes à 41 dans le sud-ouest. Des fortes chaleurs qui ne facilitent pas le travail des pompiers sur le front des incendies. Dans les Pyrénées-Orientales, ils espèrent fixer le feu le plus rapidement possible. Feu qui a déjà parcouru plus de 4900 hectares. Et dans la Drôme, un feu de forêt dans une zone de montagne difficile d'accès sur le territoire de la commune de Die progressait toujours hier soir. Il a parcouru 1000 hectares. Et on rappelle que 3 départements sont en alerte maximale pour des risques de feux de forêt. Les Deux-Sèvres, l'Essonne et le Vaucluse. 61 autres sont en risque élevé. Sébastien Lecornu réunit aujourd'hui un comité d'alerte des finances publiques. L'objectif, faire le point sur la difficile situation budgétaire française et donner un cap sur les prochaines économies à réaliser. La France affiche l'un des plus importants déficits de la zone euro à plus de 5% du produit intérieur brut en 2025. Et la guerre en Iran a encore dégradé l'économie française. L'Ukraine a lancé plus de 430 drones vers Moscou cette nuit. C'est en tout cas ce qu'affirme le maire de la capitale russe. Une nouvelle vague de frappe alors qu'un sommet de l'OTAN débute à Ankara. En Turquie, le président ukrainien Volodymyr Zelensky est attendu sur place. Il devrait d'ailleurs rencontrer Donald Trump. Et puis le Tour de France est coup double de Tadej Pogacar qui a remporté hier la 3e étape aux Angles et qui s'empare du maillot jaune de leader. Le peloton est désormais en France. Aujourd'hui, c'est la 4e étape entre Carcassonne et Foix. 182 km sur un parcours accidenté propice aux attaques. Excellente matinée à tous.
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écoutez Harry Styles sur CFM Radio, 9h05. 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Ne tardez pas donc et c'est tout de suite en écoutant Indochine, les nouveaux soleils.

0: Il est bientôt 9h10, très bonne matinée sur CFM Radio. Et puis d'ici quelques instants, on va parler de santé mentale ce matin avec l'occasion du village santé qui s'est tenu le 1er juillet dernier à Montauban. Ce sera le coup de projecteur de Perrine ce matin. Dans quelques minutes aussi, la météo de tous vos départements et puis les températures qu'on va attendre aujourd'hui, auxquelles il va falloir se préparer. Dans le prochain quart d'heure, Taylor Swift, Pudgy. Dans un instant, c'est Three Days Grace. Mayday.
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1: Ciel bleu aujourd'hui, pas de nuages à l'horizon sur l'ensemble des départements, mais puis surtout la canicule qui revient en force dès cet après-midi et déjà au thermomètre ce matin, 30 à Castelnau-Montratier, 28 à Saint-Cyr-la-Popie, 29 à la Bastide de Peine et la Française, 26 pour Murat-sur-Vèbre et 30 à Albi, 26 à Espalion, 30 à Saint-Rémy. Cet après-midi, 39 à Pradines, 36 à Montredon, 39 pour Castel-Sarrazin et 37 à Quélus, 37 aussi à Cordes-sur-Ciel, 34 à Fraisse-sur-Agoute, et puis 35 à la Fouillade des Lucs, la Primob. N'hésitez pas, si vous en connaissez aujourd'hui, ça leur fera plaisir, à souhaiter une bonne fête au Raoul en ce mardi 7 juillet. À l'occasion du village santé le 1er juillet dernier à Montauban, eh bien on a parlé aussi, c'était l'occasion d'aborder la santé mentale. C'est Perrine qui nous en dira plus dans un instant dans son coup de projecteur.

0: I knew it, I knew you de Taylor Swift. Il est 9h20 et bien malgré la canicule, il y a quand même des choses à faire cet été sur vos départements. On va essayer de se motiver un petit peu, de bouger. Et on parlera notamment de sport. Faut faire avec modération évidemment avec ces chaleurs, mais aussi des arbres. Ouais, oui, pourrait être intéressant les arbres en ce moment. Ou encore aussi de joie au travers de la sculpture. Voilà un petit peu le programme dès ses sorties. Je vous en parlerai d'ici quelques minutes. Pudgy, ça arrive très vite, suivi des Guns N' Roses. Et tout de suite, on va parler de santé mentale avec Perrine pour CFM Montauban.
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2: Le 1er juillet, le quartier Beau Soleil à Montauban accueillait son village santé. Si la forme physique était à l'honneur, la santé mentale s'est aussi invitée dans les débats, notamment avec la présence du planning familial. Preuve que le contrat local de santé de la ville souhaite désormais élargir ses objectifs au-delà des soins classiques. Jean-François Garrigue, adjoint délégué à la politique de la santé.
3: C'est une articulation qui se fait avec la santé mentale qui est inclus dans le contrat local de santé, mais on veut et parce qu'on se rend compte qu'il y a de plus en plus de précarité et notamment dans la jeunesse, mettre un axe fort sur la santé mentale parce que je pense que notre territoire et surtout nos administrés en ont bien besoin parce que ce sont toujours des choses compliquées à vivre à la fois pour les patients mais aussi pour leur famille. Donc ça va être un axe fort du mandat qui arrive devant nous.
2: Donc ce contrat de santé court jusqu'en 2028. Quelle est la plus grande priorité politique de la ville concernant les trois prochaines années, par exemple, en termes d'accessibilité, de soins? Est-ce que vous avez des objectifs à remplir?
3: Il y a une priorité qui va être forte, c'est celle de lutter contre ce qu'on peut appeler la déshérence en matière de médecins traitants. On sait qu'on a 10 000 personnes sur la ville de Montauban qui sont en manque de médecins traitants. On a des moyens et on y travaille. On a travaillé encore hier après-midi avec monsieur le maire pour essayer d'attirer ces jeunes médecins. On a un territoire qui est dynamique. On a des projets qui sont en cours d'un point de vue immobilier qui pourraient les intéresser. Mais en tout cas, voilà, ça c'est notre principale priorité dans le domaine de la santé. C'est que d'ici 2 à 3 ans, chaque Montalbanais puisse avoir un médecin traitant.
2: En attendant une restructuration plus globale des soins, il existe localement le dispositif 15-25 ans. Une cellule spécifique du centre hospitalier de Montauban créée pour repérer au plus tôt la fragilité psychique chez les jeunes adultes et stopper l'errance médicale. Toutes les informations sur ch-montauban.fr.
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0: Petite gueule de Saul, il est 9h33, tout de suite on parle des sorties à faire tout près de chez vous là cet été. Le dispositif Mes Vacances Sportives revient cet été à Montauban, c'est depuis le 6 et jusqu'au 24 juillet pour les jeunes montabanais à partir de 4 ans. Ça se passe au complexe Jacques Chirac et à Port-Canal. Les enfants et ados auront l'occasion de découvrir de nombreuses disciplines sportives dans un cadre convivial et sécurisé. Au programme notamment de l'athlétisme, du paddle, du tir à l'arc, de la boxe ou encore du handball. Parmi bien d'autres sports, hein. Évidemment, c'est gratuit et sur inscription. Et puis à Rodez, ensuite une double exposition sur les arbres proposés par le CAE de l'Aveyron. Très illustré et parfois humoristique, les expos cohabités avec les arbres et arbres remarquables donnent les clés d'une cohabitation réussie pour vivre avec ces arbres. Une exposition immersive pour petits et grands à découvrir à la Galerie Sainte-Catherine de Rodez. Entrée libre et gratuite, c'est à voir jusqu'au 24 juillet. Et puis dans le Tarn, le musée Barin Vega de Monestier accueille depuis le 1er juillet jusqu'au 30 août une expo temporaire consacrée à la sculptrice albigeoise Corinne Chauvet, reconnue pour ses sculptures empreintes de joie, de sérénité et d'humanité. Corinne Chauvet crée des personnages de sourire communicatif qui invitent à la contemplation et au partage. Voilà, ça fera du bien d'aller voir, je pense, cette expo. Voilà pour ces sorties ce matin. On continue avec Tovlo des Fleurs, c'est en duo avec Stromae.
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0: Shine on my way de Divaphone. 9h42 et d'ici quelques minutes, on retrouvera Nina pour le coup de projecteur de CFM Corde. Transformer de la viande, des escargots, mais aussi des légumes avec du matériel en commun à moindre coût. C'est possible grâce à la SICA de Vaour dans le nord-ouest du Tarn. Parlez-en autour de vous, ils recherchent de nouveaux membres. On en saura plus ce matin avec Nina. Juste avant elle, moi je vous retrouve pour la météo de tous vos départements et un point sur le retour très marqué de la canicule aujourd'hui. Sombre, ça arrive aussi très vite ce matin avec le single Potential.
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0: On va pouvoir à nouveau profiter d'un grand beau temps aujourd'hui sur toute la région, ou du moins tant qu'il ne fait pas trop chaud, hein, ça va grimper très haut cet après-midi. Ce matin, il fait déjà 29 à Catus, à l'Albinque, à Montèche aussi, et du côté de Laguépy et de Vaour. 27 à Vianne, 26 à Entraille-sur-Truyère et 30 à Malville. Cet après-midi, on aura 37 à Montcuq, 39 à Puy-l'Évêque, 39 aussi à Moissac et 37 à Montclar de Quercy, 35 du côté de la Salvota sur Agoute et 37 à Carmaux. 38 pour finir à Toulon-Jac et 33 à Barraqueville. Et puis sachez qu'aujourd'hui on célèbre la journée mondiale de la langue Kiswahili, une des 10 langues les plus parlées au monde selon l'UNESCO. Dans un instant, on retrouve la SICA, la Société d'intérêt collectif agricole de Vaour dans le Tarn. C'est au micro de Nina pour le coup de projecteur de CFM Corde.

0: On se rapproche du 9h50, ce sera Green Day dans un instant, Boulevard of Broken Dreams. Voilà, ça nous ramène dans les années 2000. Et puis tout de suite, c'est Nina de CFM Corde pour nous parler de la SICA, la Société d'intérêt collectif agricole de Vaour.
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2: La SICA de Vaour, la Société d'intérêt collectif agricole de Vaour, est une coopérative qui permet aux producteurs, aux productrices, mais aussi aux artisans et aux artisanes, d'avoir accès à une large gamme de matériel professionnel et mutualisé à moindre coût. Plusieurs coopérateurs témoignent de l'importance de la SICA au sein de leur activité.
3: Moi, je suis arrivé sur la zone ici, sur Vaour, en 2001, avec un élevage de porc noir, déjà, gascon, ou transformation vente directe. Moi, l'idée de mon installation, c'était de garder la valeur ajoutée, donc garder la valeur, faire de la vente directe directement à l'assiette. Ce qui m'a été très facile à faire avec la SICA, puisqu'elle existe depuis 83 et moi je l'ai rencontré, les gens de la SICA à l'époque en 2000, avec un super accueil. Donc ça m'a permis de développer mes produits, ça m'a permis aussi de monter des recettes en collaboration avec des gars qui bossaient déjà, et il y en a un ou deux qui ont vraiment beaucoup d'expérience de restauration dans le groupe.
2: Donc en limitant, limitant les investissements.
3: Et en limitant les investissements, moi j'ai jamais dépassé, dernièrement j'avais moins de 1000 euros de part sociale à la SICA, donc rien du tout, en termes d'investissement, c'est rien.
4: Ouais, et puis les relations avec les vétos, c'est plus simple aussi quand on est plusieurs, quoi. Quand on est nombreux. Quoi. Parce que j'ai été gérant pendant 20 ans, et donc là, il y a toujours eu deux gérants, quoi. Un gérant agriculteur, un gérant artisan. C'est assez intéressant comme idée, quoi. De ne pas juste voir la ruralité uniquement en termes agricoles, quoi. S'il y a aussi des artisans, ça fait une complémentarité.
2: La SICA de Vaour recherche de nouveaux et nouvelles coopérateurs, coopératrices pour la transformation de canards, poulets, agneaux, brebis, cochons, escargots, légumes. Beaucoup de choses sont possibles dans cet atelier de transformation collectif.
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0: Boulevard of Broken Dreams de Green Day. C'était en 2004 hein, sur l'album American Idiot. Ça ne rajeunit pas forcément pour ceux qui étaient ados à ce moment-là. Il est 9h56 dans quelques secondes. Je vous dis à demain dès 7h et jusqu'à 10h. C'est tout pour moi hein, ce matin. Et bien sûr, dès demain, on reparlera de l'actu locale sur vos départements avec les coups de projecteur, les sorties à ne pas manquer. 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On retrouve Aurélien d'ici quelques instants, là, de 10h et jusqu'à midi. Et puis à midi, ce seront les magazines de vos antennes locales. Passez une excellente journée. Protégez-vous évidemment de la chaleur. Et c'est Prad, tout de suite, le décor.
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1: Excellente matinée, bonjour tout le monde, il est 10h, Aurélien pour vous accompagner jusqu'à midi. On écoutera Théo, on écoutera Cops et on démarre avec Robin Schulz et Barbs. Bon mardi.
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0: Garçon solide, c'était Théo sur CFM Radio. Il va être 10h10 et c'est l'été, c'est peut-être les vacances pour vous. Vous découvrez peut-être la région aussi. On va vous parler dans quelques minutes de la Maison des Mémoires de Sept-Fonds. Alors si vous découvrez la région, c'est un lieu qu'on vous invite à aller découvrir. Si vous êtes Tarn-et-Garonnais, c'est chez vous. Allez donc pousser la porte de la Maison des Mémoires. Tout cet été, des visites guidées, des ateliers, tous les mercredis des ateliers autour de trois thématiques locales portées par cette Maison des Mémoires. Je le rappelle, l'aviation, la chapellerie et les camps d'internement autour de la Seconde Guerre mondiale. On en parle dans quelques minutes avec Lisa Echen sur CFM Radio. Pour la musique, Talisco, Juliette Armanet et Frank Walker arrivent dans deux minutes.
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0: Manet, c'était Fugué sur CFM Radio. Allez, on se tourne vers le Tarn-et-Garonne. La Maison des Mémoires de Sept-Fonds vous accueillera encore tout cet été. Les infos avec Lisa Echen.
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2: Trois thématiques locales sont portées au quotidien par la Mounière, la Maison des Mémoires de la ville de Sept-Fonds, l'aviation, la chapellerie et le camp d'internement autour de la Deuxième Guerre mondiale. Carole Saniski, la directrice de la Mounière, nous propose d'y faire le détour pour des expositions, visites guidées et ateliers tous les mercredis.
3: On organise tout l'été des visites sur demande, sur réservation, des visites du camp, du mémorial, du cimetière espagnol et des lieux de mémoire. Mais ça, c'est sur réservation parce que nous sommes ouverts du mercredi au dimanche de 14h à 18h. Donc sur les heures d'ouverture, on ne peut pas vous emmener sur les lieux de mémoire. En revanche, on a décidé cette année de proposer des visites flash à la Mounière qui débuteront donc tous nos jours d'ouverture à 16h. Donc on vous incite à venir dans ce petit espace muséographique, à 16h. Comme ça, vous pourrez bénéficier de cette petite visite flash qui parle des trois mémoires locales, en effet, chapellerie, aviation et camp d'internement autour de la Première Guerre mondiale. Et j'ai oublié de vous dire quelque chose d'important, mais peut-être vous le saviez déjà, mais en effet, cet été, on a une exposition qui nous vient tout droit du musée Aéroscopia de Toulouse et qui sera visible jusqu'au 31 août. Voilà, ça s'appelle Mémoire des airs. Le titre était parfait pour aboutir à la maison de mémoire de la ville de Sept-Fonds. Et ça s'appelle « Quand l'archéologie et les sciences éclairent le passé ». Et c'est une exposition qui est accessible à tous. Vous verrez des petits morceaux de crash d'avions, des modèles d'avions reproduits à l'identique, à une échelle bien plus petite, bien sûr. Et puis toutes les explications autour de justement ce conflit de la Seconde Guerre mondiale en Occitanie et les nombreux sites de crash d'avions allemands ou français.
2: Et profitez du prochain atelier, demain, mercredi, autour de la mode vestimentaire à la Belle Époque, gratuit et tout public à 14h30 pour faire le détour à la Mounière, la maison des mémoires de la ville de Sept-Fonds.
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Z, c'était Olivia Rodrigo sur CFM Radio. J'espère que vous allez bien. Nous sommes mardi matin, le 7 juillet. Je vous rappelle que ce jeudi, à partir de 16h, on se retrouvera en direct avec l'ami Jack et Nina depuis le festival Pause Guitare à Albi. C'est les 30 ans cette année, ça va être quelque chose. On vous retrouvera en direct jeudi, vendredi et samedi. 2 heures d'émission donc, de 16h à 18h. 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D'ailleurs les Soufrices Maracas, on les retrouve tout à l'heure dans PCV avec Rémi. Allez, à 11h, on écoutera quoi? David Bowie, les Rolling Stones aussi, et puis tout de suite on repart tranquillement avec la chanson française, celle de Pierre Demar. Je pense à vous, bon mardi. Je pense à vous.

0: La version originale, originelle, on pourrait dire même, The Man Who Sold the World, c'était David Bowie sur votre radio à l'esprit rock. On écoutera Zao de Sagazon, Bruno Mars, les Rolling Stones, et puis restez avec nous. Dans quelques minutes, vous entendrez Alain Cisternino, maire de Luc Laprimobe. On en avait bien parlé pendant les élections municipales, puisqu'il y avait deux listes qui étaient engagées et toutes les deux avaient obtenu exactement le même nombre de voix au premier tour et les électeurs avaient dû retourner voter une semaine plus tard pour départager les deux candidats. Et c'est finalement Alain Cisternino qui avait fini devant. On le retrouve au micro de David Dumont avant 11h.
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0: On My Soul, c'était Bruno Mars. Allez, ça avait fait les gros titres de l'actualité, parce que ça arrive pas souvent, ce qui s'était passé du côté de Luc Laprimobe à l'occasion des dernières élections municipales. Au premier tour, les deux listes engagées avaient obtenu exactement le même nombre de voix. Bon, depuis, le second tour est passé, et on retrouve maintenant Alain Cisternino, le maire de Luc Laprimobe, au micro de David Dumont.
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2: À Luc Laprimobe, on vient de présenter le programme des animations pour cet été. Sept rendez-vous, le premier ce soir avec la projection d'un film en plein air. Un premier été en tant que maire pour Alain Cisternino et après au printemps, un drôle de scénario lors des municipales. Une égalité parfaite avec le maire sortant qui avait valu que les citoyens de cette commune de 6000 habitants retournent voter une semaine plus tard. Trois mois ont passé depuis et le maire se projette maintenant sur sa première grande rentrée.
3: À la rentrée, on aura plusieurs gros dossiers, notamment vous avez bien sûr la déviation Flavin-Lelâcher. Nous, on aura certainement le début de l'écoquartier. On va faire l'éclairage du stade principal, du stade d'honneur de la Primobe. On va faire quelques aménagements sur les routes communales de notre commune. Et on va s'occuper aussi au niveau de la sécurité des voisins vigilants. Ah ouais. C'est plutôt une participation de nos citoyens à leur propre sécurité.
4: Sinon, un dernier mot, pareil, sur le fait nouvel élu à la mairie de Luc Laprimobe, déjà d'une part, c'est un sujet. Et puis élu aussi à l'agglo. Chez moi, plus c'est quoi vos fonctions à l'agglo?
3: Je suis vice-président en sport, plus particulièrement en sport.
4: Sympa.
3: C'est sympa. Ouais. Par contre, ça demande du travail, de la disponibilité, puisqu'il faut quand même aller voir un peu...
4: Les week-ends.
3: Les week-ends un peu. Oui. Ben, alors, c'est pas ce qu'il y a de plus désagréable.
4: Non,
3: hein.
4: Mais enfin, voilà.
3: Oui. Entre mes semaines à la mairie, plus les week-ends à l'agglo, il faut que je vois un peu ma famille.
2: Et les animations de l'été en seront peut-être l'occasion. Elles sont à retrouver dans le détail sur le site et les réseaux sociaux de la ville de Luc Laprimobe.
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0: métamorphose.
1: Au travers, Zao de Sagazan, que vous verrez pas cet été sur les différents festivals, à doit préférer la mer, la montagne ou l'océan, ou même partir loin de France. Vanessa Paradis, qu'on a pu apprécier sur le festival Montauban en scène avec un très chouette concert, arrive sur CFM Radio juste après Otis Redding, bientôt 11h. Merci d'être avec nous.

Pony Pony Run Run et on démarre cette nouvelle heure avec Sting, It's Probably Me. 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

0: 11h10, c'était Kingfisher. Allez, restez bien avec nous. On vous en a déjà parlé hier, mais on continue ce matin avec Jérôme Rascol. Le premier festival de jazz de Burlatz, dans le Tarn, c'est ce week-end. On en parle avec Pascal Martin, président de l'association Jazz Adélaïde de Burlatz, qui organise tout ça. On en parle avec Jérôme. Donc, après Power of Stellar et après les Elephants.
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0: Allez, suivre son amour, suivre ses amours, c'était Elephants. À bientôt 11h20. Allez, on se tourne vers le Tarn maintenant pour une première édition d'un tout nouveau festival, le festival de jazz de Burlatz. Les infos avec Jérôme et Pascal Martin.
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2: Ce samedi, la deuxième soirée du Festival Jazz de Burlatz promet d'être explosive. À partir de 19h, c'est le groupe Motherfolk au quai Adélaïde. À 21h, le pavillon Adélaïde accueille Nicolas Gardel et The Headbangers Big Band pour une soirée jazz, funk et électro. Pascal Martin, président de l'association Jazz Adélaïde Burlatz.
3: Voilà, Motherfolk, c'est aussi une connaissance, un ami qui travaille sur le village de Burlatz. Voilà, c'est un groupe, on va dire, un petit amateur, mais qui joue très très bien. Et je voulais aussi rester sur du local et les faire venir aussi. Et alors, eux, ça va être un peu plus de la musique un petit peu plus pop, hein, avec voilà, des reprises des années 70 aussi à leur façon, quoi. Oui, effectivement, Nicolas Gardel a monté ce big band déjà il y a quelques années. Aujourd'hui, il a d'autres projets aussi où il travaille aussi en quintette avec d'autres projets. Mais bon, moi, c'était vraiment la grande formation que j'avais envie de voir sur scène. Et donc, ça va être très explosif parce que beaucoup de cuivre, il y aura de tout, de la guitare, de la basse. Ouais, ils sont 21, ouais. C'est du lourd.
2: Et c'est sans oublier l'after à 23h au quai Adélaïde avec une formation autour du groove.
3: Voilà, Groove Assembly. C'est voilà, un petit groupe de funk, voilà, avec beaucoup de reprises et quelques compositions aussi, hein. Donc, venez, on vous attend nombreux de toute manière. Voilà, on espère que ce soit une belle réussite et qu'on puisse continuer dans ce projet-là, quoi. Il y a de la place, c'est un gradin quand même de 600 personnes, donc voilà, ça reste à échelle humaine, mais il y a encore de la place, hein, voilà.
2: Réservation et programme complet sur le site jazzfestivalburlatz.com.
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0: Et oui, c'est bien lui. Et oui, il continue à sortir des albums. Paul McCartney, c'était comme Inside. Quelle heure est-il? Bientôt 11h30, c'est l'heure de retrouver Rémi avec les Soufris Maracas qu'on retrouvera la semaine prochaine sur le festival des Terres Rouges, dans le Tarn.
1: Bien, Rémi.
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0: Allô, Vince, bonjour.
5: Bonjour.
0: Vince, chanteur des Soufris Maracas, avec nous cette semaine dans PCV, autour de La Course Folle, le dernier album des Soufris Maracas, dans lequel on trouve un titre qui s'appelle Les Couloirs du Métro. Alors moi j'y ai vu de suite, avant même de l'écouter, une sorte de petit regard nostalgique sur l'endroit où vous avez commencé à chanter les Soufris.
5: Ouais, un petit peu, mais ouais, c'est souci, histoire d'un mec qui est en train de claquer,
0: ouais.
5: Qui rêve qu'il est dans le Pacifique et qui jusque-là tout va bien, il semble qu'il n'ira plus dans les couloirs du métro, et puis en fait, au bout d'un moment, il s'aperçoit qu'il est en train de claquer, mais que c'est agréable. Qu'il a été dans le Pacifique, qu'il fait beau, qu'il s'est senti rarement aussi bien, et qu'en fait, c'est cool.
0: Il est libéré, quoi, en fait.
5: Voilà, c'est ça.
0: Est-ce que c'est un morceau qui est né en Colombie, ça? Parce que je sais qu'une partie de cet album a été fait en Colombie.
5: Ben non, vu que les couloirs du métro.
0: Ouais, mais le Pacifique. Ouais, mais le Pacifique.
5: Ben ouais, ça c'est écrit au Costa Rica, ça.
0: Ah, pas mal. Pas loin quand même, hein.
5: Ouais. Tranquille, tranquille. En regardant le Pacifique un matin, en me disant, putain, ce matin... Et après, j'avais une vieille chanson sur le métro. Avec deux chansons, j'avais fait une.
0: Ouais. Mais ça veut dire qu'à ce moment-là, quand tu étais sur cette plage, là, au Costa Rica, tu t'es quand même, voilà, tu te rappelais un peu de tes débuts au métro, ou alors tu te disais et dire qu'il y en a qui sont coincés métro boulot dodo?
5: Non. Je me rappelais de ce début de chanson qu'on a écrit avec Vincent quand on faisait la manche, parce qu'on n'en pouvait plus aller tout le temps dans les couloirs. On disait, putain, on ira à payer, jamais. Et donc, je sais pas comment j'ai ficelé ça, c'est un peu compliqué. En tout cas, voilà, moi, ça a donné ça, quoi. Ça.
0: Ah bah c'est le titre, c'est le premier titre qu'on va écouter dans nos conversations, Le Couloir du Métro. Et puis on se dit à demain. Salut Vince.
5: Salut.
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0: Les couloirs du métro, extrait de l'album La course folle des Zoufri Maracas. Vince, chanteur des Zoufri Maracas, est notre invité dans PCV cette semaine.
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0: Allez, bientôt midi. Merci d'être avec nous ce matin sur CFM Radio. J'espère que votre été démarre bien. On va s'intéresser au monde agricole dans quelques minutes pour parler des SICA, des sociétés d'intérêt collectif agricole. On va parler notamment de celle de Vaour, transformer de la viande, des escargots, mais aussi des légumes avec du matériel en commun à moindre coût. Eh bien, c'est possible grâce à ce dispositif, la SICA. On en parle dans quelques minutes avec Nina. Et puis avant midi, on écoutera Kendra Morris, Christophe Maé ou encore Nirvana.
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0: In my house, Kendra Maurice sur CFM Radio. C'est l'heure de parler du monde agricole et on se tourne vers le Tarn. On retrouve Nina pour parler de la cica de Vaour.
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2: La cica de Vaour, la société d'intérêt collectif agricole de Vaour, est une coopérative qui permet aux producteurs, aux productrices, mais aussi aux artisans et aux artisanes d'avoir accès à une large gamme de matériel professionnel et mutualisé à moindre coût. Plusieurs coopérateurs témoignent de l'importance de la cica au sein de leur activité.
3: Moi, je suis arrivé sur la zone ici sur Vaour en 2001 avec un élevage de porc noir, déjà, gascon ou transformation vente directe. Moi, l'idée de mon installation, c'était de garder la valeur ajoutée, donc garder la valeur, faire de la vente directe directement à l'assiette. Ce qui m'a été très facile à faire avec la cica, puisqu'elle existe depuis 83 et moi je l'ai rencontré, des gens de la cica à l'époque en 2000, avec un super accueil. Donc ça m'a permis de développer mes produits, ça m'a permis aussi de monter des recettes en collaboration avec des gars qui bossaient déjà, et il y en a un ou deux qui ont vraiment beaucoup d'expérience de restauration dans le groupe.
2: Donc en limitant, limitant les investissements.
3: Et en limitant les investissements, moi j'ai jamais dépassé, dernièrement j'avais moins de 1000 euros de part sociale à la cica, donc c'est rien du tout. En termes d'investissement, c'est rien.
4: Ouais, et puis les relations avec les vétos, c'est plus simple aussi quand on est plusieurs, quoi. Mmh. Quand on est nombreux, quoi. Parce que j'ai été gérant pendant 20 ans, et donc là, il y a toujours eu deux gérants, quoi. Un gérant agriculteur, un gérant artisan. C'est assez intéressant comme idée, quoi. De ne pas juste voir la ruralité uniquement en termes agricoles, quoi. Il y a aussi des artisans, ça fait une complémentarité.
2: La cica de Vaour recherche de nouveaux et nouvelles coopérateurs, coopératrices pour la transformation de canards, poulets, agneaux, brebis, cochons, escargots, légumes. Beaucoup de choses sont possibles dans cet atelier de transformation collective.
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La Lune, très beau morceau de Christophe Maé. Allez, va être midi. Bonne chance à tout le monde. Des invitations à gagner cet après-midi pour le Festival des Terres Rouges. Je suis sûr que Lisa ou Gilles en auront pour vous. Moi, je vous laisse ici. Bon appétit. Il y aura Flo de la Vega et votre mag d'actualité locale juste après les infos de la mi-journée. Bon mardi.

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0: Bon appétit, il est midi.
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0: C'est Elsa Ruot qui nous rejoint pour l'actualité. Bonjour Elsa.
2: Bonjour à tous. Emmanuel Macron est sain et sauf. L'Elysée communique après ces deux explosions ce matin à Damas, en Syrie, non loin de l'hôtel où le chef de l'État a passé la nuit. Elles ont fait 18 blessés selon un premier bilan. Emmanuel Macron, lui, se trouvait alors au palais présidentiel pour une rencontre avec le président syrien Ahmad al-Shara. Le programme se poursuit, précise l'Elysée. Le casting de la prochaine élection présidentielle se joue aujourd'hui devant la cour d'appel de Paris. Elle rend sa décision concernant Marine Le Pen et 11 autres membres du FN accusés de détournement de fonds publics dans l'affaire des assistants au Parlement européen. Lors du procès en appel, 4 ans de prison, dont 1 an ferme et 5 ans.

0: d'inéligibilité avait été requis contre Marine Le Pen. Elle saura à partir de 13h30 si elle peut se présenter à l'élection de l'an prochain. 4 personnes mises en examen après l'assassinat à Marseille de Mehdi Kessassi, le petit frère du militant contre le narcotrafic Hamid Kessassi. Le parquet national anticriminalité précise que les suspects, 3 hommes et une femme âgés d'une vingtaine d'années, ont été placés en détention provisoire. 6 suspects avaient déjà été mis en examen en mars dernier. La vague de chaleur a officiellement débuté, indique Météo France. Et ce midi, une quarantaine de départements basculent en vigilance orange canicule, notamment ceux de l'Île-de-France et du Sud-Bretagne jusqu'au Languedoc et une partie des Alpes. Les fortes chaleurs vont s'accentuer avec des maximales en général entre 35 et 38 degrés et des pointes à plus de 40 degrés possibles sur le sud-ouest. La fin de l'attente pour les élèves de terminale. Les résultats du bac ont commencé à tomber. 730 000 candidats vont savoir s'ils décrochent leur diplôme. Pour ceux qui devront passer par les rattrapages, les épreuves auront lieu entre demain et vendredi au plus tard. Enfin, à la Coupe du Monde, après la qualification de l'Espagne et de la Belgique, les derniers billets pour les quarts de finale ce soir avec l'un des favoris, l'Argentine, qui affronte l'Égypte. C'est à 18h. Et puis à 22h, la Suisse face à la Colombie dans le dernier huitième de finale de ce mondial. Bonne journée.
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3: Cet après-midi, un ciel dégagé très bleu sur le territoire, des températures toujours très chaudes. Nous attendons 34 degrés cet après-midi à Lacaune. Ce sera la même température du côté de Nage. Pour demain, mercredi, quelques nuages, mais vraiment des nuages de beau temps en matinée. Un ciel ensuite bien dégagé tout au long de la journée. Très peu de vent pour la journée de mercredi. Des températures déjà chaudes au lever du jour, puisque nous attendons 19 degrés en matinée à la Montélarié. Il fera 34 degrés l'après-midi à la Salvetat. Et puis notez que pour la journée de jeudi, le soleil sera encore bien présent le matin, le ciel plus voilé dans l'après-midi. Côté température, 20 degrés dès le lever du jour du côté de Vianne. Il fera 36 degrés dans l'après-midi à Castanet-le-Haut. Et puis enfin, notez que pour vendredi, de belles éclaircies sont attendues tout au long de la journée. Les températures chaudes dès le lever du jour avec 21 degrés, 33 pour l'après-midi.
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9: Oxygène Intérim vous présente la rubrique emploi et vous souhaite une bonne journée.
3: Nous débutons ces offres d'emploi sur Viane où on cherche un opérateur de production en carrière, homme ou femme. C'est une offre intérimaire de 18 mois, 35 heures semaine. Vous aurez pour mission la fabrication de coffrages et de blocs de béton, de faire couler le béton, de désemblayer les coffrages, d'utiliser le chariot élévateur avec le CACES R489 pour amener les blocs en zone de stockage. Vous devez avoir de l'expérience dans le domaine, vous devez faire preuve de réactivité, d'autonomie, vous devez être rigoureux, appliqué et motivé et avoir une bonne logique des valeurs de courtoisie et de fiabilité. Si l'offre vous intéresse, eh bien n'hésitez pas à aller postuler ou consulter l'offre sur le site France Travail avec le numéro 210 SQBH. Je répète, 210 SQBH. Et nous terminons ces offres d'emploi sur Lacaune où on cherche un collaborateur comptable et mission de conseil ou assistant comptable évolutif, homme ou femme. Vous aurez pour mission d'intégrer une petite équipe de collaborateurs expérimentés avec un fort esprit d'équipe sous la responsabilité de l'expert comptable. Vous gérez un portefeuille de clients locaux et variés, de la saisie à l'élaboration des bilans, en passant par la révision et les déclarations de TVA. Vous devenez progressivement l'interlocuteur privilégié de vos clients. C'est un CDI. Vous devez avoir une formation supérieure en comptabilité, gestion, finance ou l'équivalent. Vous êtes doté d'une expérience minimum de 6 mois acquise en cabinet d'expertise comptable. Si l'offre vous intéresse, notez que son numéro est le 449 46 42. Je répète, 449 46 42.
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1: Aujourd'hui dans votre magazine, je suis avec Serge Zweck. Alors peut-être on vous connaît, Serge, avec The Chicken Man. Donc bonjour Serge.
2: Bonjour Marlise. D'abord, c'est un plaisir d'être ici assise en face de Marlise. Ça n'arrive pas souvent.
1: C'est vrai qu'on n'est pas souvent assis. Hein. Je suis plutôt devant, en train d'attendre mon poulet. Non, je le dis en plaisantant. Mais Serge, donc on vous reçoit. Alors, pas spécifiquement pour The Chicken Man, mais plutôt pour une nouvelle association. C'est l'association des plaisirs gourmands, dont vous êtes le président. Toute nouvelle association laconaise. C'est donc en fait l'association qui va gérer dorénavant le marché gourmand de l'été qui se passe sur la place de l'église à Lacaune. Est-ce que pour l'instant, je n'ai pas dit de bêtises ?
2: Exactement, exactement. Comme vous dites, nous sommes une association qui s'appelle Plaisir Gourmand. Veuillez m'excuser pour ma voix, puisque ce n'est pas la bonne voix que j'ai, je suis un peu enrhumé. Mais ça va, ce n'est pas mortel. qui se fait à la place de l'église depuis 4 ans au moins, et qu'on a décidé depuis des années, on pensait de faire une association pour un peu soulager la mairie, puisque la mairie, ils ont affaire et beaucoup à faire, de faire une association pour reprendre le flambeau pour le marché gourmand, ce qu'on a fait pour la première année ici.
1: Alors, il n'y aura pas de gros changements finalement par rapport aux 4 dernières années. Est-ce qu'on va retrouver les mêmes marchands, les mêmes commerçants? Est-ce que, voilà, tous les mercredis soirs de l'été, on va retrouver la même ambiance pour celles et ceux qui ont déjà participé? Vous allez un petit peu nous décrire cette ambiance, voilà, pour ceux qui ne sont jamais venus.
2: Vous allez retrouver tout à fait les mêmes participants. Pour l'ambiance, ça c'est quelque chose, puisque chaque fois, pour chaque mercredi différent, on a des groupes, on a une animation qui se fait. Alors ça c'est quelque chose d'autre. C'est un marché surtout qui se concentre sur la bouchée, qui est très important, puisque là, les gens ils viennent pour faire la fête, et il y en a peut-être pour faire la bête, enfin, pour faire la fête et manger. Ça c'est surtout le but de Plaisir Gourmand.
1: Donc, vraiment, l'idée de ce marché gourmand et de plaisir gourmand, c'est les plaisirs de la bouche, j'ai envie de dire.
2: Tout à
1: fait.
2: Puisqu'en
1: fait, c'est pas un marché où on va retrouver autre chose, finalement, que des gourmandises.
2: Pas pour l'instant. Là, on verra bien dans le futur, mais pour l'instant, pas du tout.
1: Alors, quel type de commerce on retrouve? Alors, bien sûr, il y a The Chicken Man, on vient d'en parler. Donc, c'est votre entreprise à vous, votre food truck. Qui c'est qu'on retrouve d'autre? Est-ce que... alors, on va peut-être pas citer tout le monde, mais en tout cas, les différents produits qu'on peut retrouver.
2: Il y a naturellement les glaces, il y a le sucre, comme la crêpe, il y a les sandwichs, il y a la frite belge, entre parenthèses, puisque les françaises, la frite, je peux pas le dire à haute voix, qui sera sur place. Il y a les fromages. Je pense qu'il y a aussi le manège qui sera là. Comme chaque année, rien de changé.
1: Et alors, c'est vous, du coup, qui choisissez aussi, donc, parce que chaque marché gourmand est animé. Donc, ça commencera à partir du 8 juillet par Toff. Alors, qu'est-ce que c'est que Toff? C'est un musicien, c'est ça?
2: Eh bien, le programme a été fait avant qu'on avait fait l'association. Ça veut dire que c'est la mairie qui s'en a occupé.
1: D'accord.
2: Ils ont tout transmis. Alors, je ne peux pas vous répondre. Toff est déjà venu. Ils ne sont pas nouveaux, ils sont connus. Mais si vous posez la question de chaque artiste, c'est qui, comment, où, je suis désolé, mais je ne pourrais pas vous répondre. Mais de toute façon, ça va faire une ambiance énorme.
1: Ouais. Et puis moi, je vais vous le dire, je ferai ma petite souris. Juste avant les mercredis, avant le mercredi, je vous dirai ce qu'il y a au marché gourmand toutes les semaines et je vous dirai si c'est musique, guitare, plutôt DJ, etc.
2: Tout ça par la radio. Vous êtes magnifique.
1: Ah, mais je suis magnifique. Merci, Serge. C'est gentil. Alors, juillet, août, tous les mercredis à partir de 18h30 sur le parking de l'église. Peut-être dire un mot un petit peu de ce bureau des plaisirs gourmands. Il y a vous qui êtes président. On retrouve à la trésorerie Madame Miaille qui s'occupe des fromages. Voilà, pour la situer, pour celles et ceux qui
2: connaissent. Agricultrice.
1: Et puis ensuite, nous avons Madame Mille, Josiane Mille, qui elle est secrétaire. Et alors, qui s'occupe de l'association des majorettes, voilà, et qui va gérer la buvette, c'est ça?
2: Oui, en effet. Comme chaque année, il y a la buvette, ça reste comme ça, les majorettes seront là, ils vont faire leur petite ambiance, comme d'hab. Il n'y a rien qui change, là.
1: Donc, en fait, l'idée, c'était... soulager la mairie, comme vous avez dit, en fait permettre aussi de pérenniser ce marché gourmand, et puis se dire aussi que vous vous fédérez entre commerçants, artisans, fermiers. En fait, c'est ça l'idée de ce plaisir gourmand.
2: Oui, mais il ne faut pas oublier, ce n'est pas uniquement un marché gourmand pour la Cône. Naturellement, c'est fin la Cône. Et les Laconais, ils sont fidèles, ils sont toujours présents. Mais aussi, c'est aussi pour tous les environs de la Cône. Tout le monde est le bienvenu s'ils viennent de la Salvetta ou de Murat, ou même de Béziers, on ne sait jamais.
1: Hein. Bien sûr, il y a les visiteurs l'été.
2: Tout à fait. Alors, tout le monde est le bienvenu. On ne veut pas se concentrer uniquement sur la Cône. On veut voir beaucoup plus loin.
1: Donc, on veut voir beaucoup de monde pour les marchés gourmands, mais c'est quand même quelque chose qui commence à bien fonctionner, qui fonctionne très bien, même, on peut dire, puisqu'en fait, ça fait 4 ans, vous le disiez, voire 5 ans, on n'est pas sûr du début, mais ça va continuer. Et est-ce que l'idée aussi, c'est peut-être de proposer d'autres moments avec l'association à d'autres moments de l'année, ou dans un premier temps, c'est juillet et août, et après, on verra.
2: Non, tout à fait, t'as bien raison. Je sais pas, peut-être vous avez une boule en verre où on peut regarder.
1: Ah, je suis voyante.
2: Voilà, c'est ça. Je trouvais pas le mot, puisque en effet, on veut faire plus que ça. C'est pas uniquement marché gourmand de la Cône. Si on a d'autres demandes, on va le faire. On va voir dans le groupe avec les membres si c'est faisable ou pas. C'est pas uniquement le président ou bien la secrétaire qui décide ce qu'on fait ou ce qu'on fait pas. C'est on pose toujours la question aux membres. Écoutez, est-ce que ça vous va, on veut le faire, est-ce qu'on peut le faire?
1: Alors, on voit finalement que si vous vous êtes regroupés, c'est aussi que vous vous entendez bien entre commerçants, parce que des fois, on se dit, oh, ben, c'est un peu la guerre, mais pas du tout.
2: Il n'y a pas la guerre, on est soudés, on sait quoi on veut, on sait de quoi on parle, et parfois, tu sais, dans le meilleur ménage, il peut y avoir un petit mot qui... Mais ça ne veut rien dire.
1: J'ai envie de dire, c'est la vie.
2: Oui, et ça passe très vite.
1: C'est des petits orages qui passent très très vite. Donc je vais rappeler toutes les dates. En fait, c'est tous les mercredis de juillet et août, et ça commence pour les vacances scolaires. Donc 8 juillet, 15 juillet, 22 juillet, 29 juillet, ça c'est une très belle date. 5 août, 12 août, 19 août, 26 août. Et avec donc chaque fois de la musique, des choses différentes.
2: Des animations.
1: Voilà, parce que je vois culture et tradition, je vois violon, je vois aussi diapason. Donc on va avoir vraiment différents types de musique. Ouais. Et on peut venir tous les mercredis, on sera le bienvenu, et tous les mercredis, on peut manger quelque chose de différent.
2: Vous pouvez venir, on espère que vous allez venir, puisqu'on attend beaucoup de monde. Chaque fois, quand la météo est de notre côté, il n'y a pas de problème, on fait le plein. Alors quand on fait le plein, ça veut dire qu'il y a l'ambiance, les gens sont heureux, ils sont contents, ils s'amusent, ce n'est que du positif.
1: Donc si vous avez envie d'un moment positif, si vous avez envie de plaisir gourmand, avec un S, vous me l'avez bien précisé, eh bien vous venez au marché gourmand les juillet, août, tous les mercredis à la Cône. Je vous laisse le mot de la fin, Serge.
2: Eh bien le mot de la fin, c'est qu'on a commencé avec quelque chose qui n'aura pas de fin, j'espère, et qu'on pourrait continuer encore des années, à faire la pub pour la Cône et les environs, avec les locaux et les marchands. Oui, c'est le plus important.
1: Des bons produits du terroir, et on ne repartira pas avec la faim. Petit jeu de mots.
2: Et si, je ne pense pas, et même s'il y a quelque chose que j'ai oublié de dire, c'est la première année qu'on va faire un loto.
1: Oula.
2: Oui, on va faire un loto chaque mercredi.
1: D'accord.
2: Un loto. Et puis, ça sera un bon de voilà. Il faut consommer sur place. Ça veut dire, disons qu'on gagne 10 euros, un petit montant. On va chercher un petit pain qui coûte 8. Il y a 2 euros qui restent. Et bien, les 2 euros qui restent, vous pouvez les garder pour la prochaine fois. Ils ne sont pas perdus. Si vous dépassez le montant, là, il faut ouvrir le porte-monnaie.
1: Bon, ce qui paraît logique. Mais en tout cas, c'est cumulable.
2: Oui,
1: voilà.
2: Tout à fait. Ça veut dire que le gagnant peut choisir chez quel stand, quel professionnel il va. Okay. Ça, c'est libre.
1: Et alors, je rappelle aussi, donc c'est un marché gourmand, on peut se restaurer sur place, mais on peut aussi repartir avec un petit fromage, avec
2: on
1: un petit poulet,
2: tout,
1: avec...
2: Tout à fait. On peut amener la marchandise. Chaque année, on a des gens qui viennent chercher et qui mangent à la maison. Pourquoi pas?
1: Donc pas de soucis, donc on le rappelle, les marchés gourmands, on retrouve les affiches tout simplement sur l'application Intramuros, sur le site de la commune de Lacaune, hein, puisqu'ils sont toujours partie prenante, et puis cette nouvelle association des plaisirs gourmands. Donc merci Serge d'avoir été aujourd'hui au micro de CFM pour nous donner envie de venir passer tous les mercredis avec vous.
2: C'est très gentil, c'est moi qui vous remercie. For inspiration.

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1: Midi 30, votre actualité en deux minutes. Elsa Ruau. Bonjour Elsa.
2: Bonjour à tous. Emmanuel Macron est sain et sauf. L'Élysée communique après ces deux explosions ce matin à Damas, en Syrie, non loin de l'hôtel où le chef de l'État a passé la nuit. Elles ont fait 18 blessés selon un premier bilan. Emmanuel Macron, lui, se trouvait alors au palais présidentiel pour une rencontre avec le président syrien Ahmad al-Shara. Le programme se poursuit, précise l'Élysée. Le casting de la prochaine élection présidentielle se joue aujourd'hui devant la Cour d'appel de Paris. Elle rend sa décision concernant Marine Le Pen et 11 autres membres du FN accusés de détournement de fonds publics dans l'affaire des assistants au Parlement européen. Lors du procès en appel, 4 ans de prison dont un an ferme et 5 ans d'inéligibilité avaient été requis contre Marine Le Pen. Elle saura à partir de 13h30 si elle peut se présenter à l'élection de l'an prochain. 4 personnes mises en examen après l'assassinat à Marseille de Mehdi Kessassi, le petit frère du militant contre le narcotrafic Hamid Kessassi. Le parquet national anticriminalité précise que les suspects, 3 hommes et une femme âgés d'une vingtaine d'années, ont été placés en détention provisoire. 6 suspects avaient déjà été mis en examen en mars dernier. La vague de chaleur a officiellement débuté, indique Météo France. Et ce midi, une quarantaine de départements basculent en vigilance orange canicule, notamment ceux de l'Île-de-France et du Sud-Bretagne jusqu'au Languedoc et une partie des Alpes. Les fortes chaleurs vont s'accentuer avec des maximales en général entre 35 et 38 degrés et des pointes à plus de 40 degrés possibles sur le sud-ouest. La fin de l'attente pour les élèves de terminale. Les résultats du bac ont commencé à tomber. 730 000 candidats vont savoir s'ils décrochent leur diplôme. Pour ceux qui devront passer par les rattrapages, les épreuves auront lieu entre demain et vendredi au plus tard. Enfin, à la Coupe du Monde, après la qualification de l'Espagne et de la Belgique, les derniers billets pour les quarts de finale ce soir avec l'un des favoris, l'Argentine, qui affronte l'Égypte. C'est à 18h. Et puis à 22h, la Suisse face à la Colombie dans le dernier huitième de finale de ce mondial. Bonne journée.
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1: Le meilleur de mes potes, c'était No More sur CFM Lacone. Une envie d'expo, eh bien rendez-vous au Centre d'interprétation des mégalithes de Murat pour l'exposition Portrait d'archéologue figure d'archéologie. Il vous invite à découvrir le métier d'archéologue à travers 13 portraits sensibles en noir et blanc. Des portraits donc d'archéologues, figure d'archéologie par le Conseil départemental d'archéologie du Tarn, le CDAT. Une expo intimiste qui propose à partir de rencontres de femmes et d'hommes qui font l'archéologie d'aujourd'hui, donc à découvrir, à voir en images en noir et blanc, mais aussi à écouter. Donc n'hésitez pas, c'est des portraits podcastables. Donc c'est au 05 32 11 09 45 que vous aurez toutes les informations sur cette exposition.

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Merci d'être sur CFM Lacon. Une idée de sortie, de découverte, c'est les archers du lac de Vianne qui vous proposent de découvrir le tir à l'arc au terrain de la Rabaudier, donc au lac de Vianne, en juillet et en août, tous les mercredis de 17h à 18h15. Donc venez vous initier au tir à l'arc. C'est pour 5 personnes maximum, donc n'hésitez pas à réserver au 06 73 31 50 20. 06 73 31 50 20.

C'était le rock de The White Stripes sur CFM La Conne. On retrouve bien sûr Jérôme à 13h, comme tous les jours, avec son coup de projecteur. On retrouve aussi Lisa à 14h et Gilles à 16h. Nous, on se retrouve en toute fin de journée à 18h. Je vous souhaite une très belle après-midi sur CFM La Conne.

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1: Ce samedi, la deuxième soirée du Festival Jazz de Burlatz promet d'être explosive. À partir de 19h, c'est le groupe Mother Folk au quai Adélaïde. À 21h, le pavillon Adélaïde accueille Nicolas Gardel et The Headbangers Big Band pour une soirée jazz, funk et électro. Pascal Martin, président de l'association Jazz Adélaïde Burlatz.
2: Voilà, Mother Folk, c'est aussi une connaissance, un ami qui travaille sur le village de Burlatz. Voilà, c'est un groupe, on va dire, un petit amateur, mais qui joue très très bien. Et je voulais aussi rester sur du local et les faire venir aussi. Et alors, eux, ça va être un peu plus de la musique un petit peu plus pop, hein, avec des reprises des années 70 aussi à leur façon, quoi. Oui, effectivement, Nicolas Gardel a monté ce big band déjà il y a quelques années. Aujourd'hui, il a d'autres projets aussi où il travaille aussi en quintette avec d'autres projets. Mais bon, moi, c'était vraiment la grande formation que j'avais envie de voir sur scène. Et donc, ça va être très explosif parce que beaucoup de cuivre, il y aura de tout, de la guitare, de la basse. Ouais, ils sont 21, ouais. C'est du lourd.
1: Et c'est sans oublier l'after à 23h au quai Adélaïde avec une formation autour du groove.
2: Voilà, Groove Assembly. C'est un petit groupe.

0: peu de funk, voilà, avec beaucoup de reprises, quelques compositions aussi. Hein. Donc venez, on vous attend nombreux de toute manière. Voilà, on espère. Hein. On espère que ce soit une belle réussite et que qu'on puisse continuer dans notre dans ce projet là quoi. Et de la place, c'est un gradin quand même de 600 personnes, donc voilà, ça reste à échelle humaine, mais il y a encore de la place, hein, voilà.
1: Réservation et programme complet sur le site jazzfestivalburlets.com.
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1: Bonjour à toutes et à tous, merci d'être avec nous sur CFM cet après-midi avec plein de musique, de l'info locale, les coups de projecteur sur les actualités de nos départements, le Tarn, le Tarn-et-Garonne, le Lot et l'Aveyron, et des places à vous faire gagner pour le festival Les Terres Rouges. Ce sera de vendredi à dimanche, des expositions, des ateliers, des jeux, des animations, des spectacles, des concerts. On vous fera gagner cet après-midi sur CFM deux places pour la soirée du samedi avec Cartoon Machine, Louis Bertignac, Los Tres Puntos, entre autres. Restez bien à notre écoute CFM Radio autour du festival Terre Rouge. Ce sera dans le Tarn à Castelnau de Montmirail. Et pour gagner vos places pour la soirée du samedi, vous appelez le numéro que je vous donnerai au moment où je vous le donnerai. Profitez de la playlist. Entre temps, Michael Jackson ou Charles Cardin pour maintenant. Tant pis pour elle. Belle après-midi.

0: Sébastien Tellier, Juliette Armanet en duo pour Attraction CFM avec Muse ou Charlie Puth pour la suite de la playlist. On vous amènera aussi d'ici une dizaine de minutes du côté de Montauban à propos du village santé qui s'y est tenu le 1er juillet dernier. On vous parlera notamment du planning familial ou du contrat local de santé. Dans notre prochain coup de projecteur, ne bougez pas.
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0: êtes bien Muse sur CFM Radio. CFM, votre radio, où cet après-midi on fait gagner des places, deux places pour la soirée du samedi du festival Terre Rouge à Castelnau de Montmirail dans le Tarn, la soirée du samedi avec Louis Bertignac notamment au programme. 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Et puis pour gagner des places, restez à l'écoute de CFM Radio. Je vous donnerai un numéro de téléphone auquel il faudra appeler précisément au moment où je vous dirai d'appeler. Le premier qui appelle à gagner, là, c'est le coup de projecteur de CFM Montauban. Perrine nous parle du village santé qui s'est installé le 1er juillet dernier.
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2: Le 1er juillet, le quartier Beau Soleil à Montauban accueillait son village santé. Si la forme physique était à l'honneur, la santé mentale s'est aussi invitée dans les débats, notamment avec la présence du planning familial. Preuve que le contrat local de santé de la ville souhaite désormais élargir ses objectifs au-delà des soins classiques. Jean-François Garrigue, adjoint délégué à la politique de la santé.
3: C'est une articulation qui se fait avec la santé mentale qui est inclus dans le contrat local de santé, mais on veut et parce qu'on se rend compte qu'il y a de plus en plus de précarité et notamment dans la jeunesse, mettre un axe fort sur la santé mentale parce que je pense que notre territoire et surtout nos administrés en ont bien besoin parce que ce sont toujours des choses compliquées à vivre à la fois pour les patients mais aussi pour leur famille. Donc ça va être un axe fort du mandat qui arrive devant nous.
2: Donc ce contrat de santé court jusqu'en 2028. Quelle est la plus grande priorité politique de la ville concernant les trois prochaines années, par exemple en termes d'accessibilité, de soins? Est-ce que vous avez des objectifs à remplir?
3: Il y a une priorité qui va être forte, c'est celle de lutter contre ce qu'on peut appeler la déshérence en matière de médecins traitants. On sait qu'on a 10 000 personnes sur la ville de Montauban qui sont en manque de médecins traitants. On a des moyens et on y travaille, et on a travaillé encore hier après-midi avec monsieur le maire pour essayer d'attirer ces jeunes médecins. On a un territoire qui est dynamique, on a des projets qui sont en cours d'un point de vue immobilier qui pourraient les intéresser. Mais en tout cas, voilà, ça c'est notre principale priorité dans le domaine de la santé, c'est que d'ici 2 à 3 ans, chaque Montalbanais puisse avoir un médecin traitant.
2: En attendant une restructuration plus globale des soins, il existe localement le dispositif 15-25 ans, une cellule spécifique du centre hospitalier de Montauban créée pour repérer au plus tôt la fragilité psychique chez les jeunes adultes et stopper l'errance médicale. Toutes les informations sur ch-montauban.fr.
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1: 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Voici tout de suite Queens of Stone Age.

0: bien Marty Boy. Sur CFM, on vous parlera de la SICAD Vaour, la société d'intérêt collectif agricole pour transformer de la viande, des escargots, mais aussi des légumes avec du matériel en commun à moindre coût grâce à la SICAD de Vaour dans le nord du Tarn. Ils recherchent de nouveaux membres. C'est notre prochain coup de projecteur que vous entendrez après Oasis pour la suite de la playlist et pour tout de suite une pause fraîcheur.
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0: Go Let It Out. Après Oasis, et ben David Bowie ou Frank Walker sur CFM Radio, on prend la direction du nord du Tarn à Vaour. Nina de CFM Cortursiel nous parle de la SICA, la Société d'intérêt collectif agricole de Vaour.
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2: La SICA de Vaour, la Société d'intérêt collectif agricole de Vaour, est une coopérative qui permet aux producteurs, aux productrices, mais aussi aux artisans et aux artisanes, d'avoir accès à une large gamme de matériel professionnel et mutualisé à moindre coût. Plusieurs coopérateurs témoignent de l'importance de la SICA au sein de leur activité.
3: Moi, je suis arrivé sur la zone, ici sur Vaour, en 2001, avec un élevage de porc noir, déjà, gascon, ou transformation vente directe. Moi, l'idée de mon installation, c'était de garder la valeur ajoutée, donc garder la valeur, faire de la vente directe, directement à l'assiette. Ce qui m'a été très facile à faire avec la SICA, puisqu'elle existe depuis 83 et moi je l'ai rencontré des gens de la SICA à l'époque en 2000 avec un super accueil, donc ça m'a permis de développer mes produits, ça m'a permis aussi de monter des recettes en collaboration avec des gars qui bossaient déjà, et il y en a un ou deux qui ont vraiment beaucoup d'expérience de restauration dans le groupe.
2: Donc en limitant, tout en limitant les investissements.
3: Et en limitant les investissements, moi j'ai jamais dépassé, dernièrement j'avais moins de 1000 euros de part sociale à la SICA, donc rien du tout, en termes d'investissement c'est rien.
4: Ouais, et puis les relations avec les végétaux c'est plus simple aussi quand on est plusieurs, quoi. Quand on est nombreux, quoi. Parce que j'ai été gérant pendant 20 ans, et donc là il y a toujours eu deux gérants, quoi. Un gérant agriculteur, un gérant artisan. C'est assez intéressant comme idée, quoi. De ne pas juste voir la ruralité uniquement en termes agricoles, quoi. S'il y a aussi des artisans, ça fait une complémentarité, quoi.
2: La SICA de Vaour recherche de nouveaux et nouvelles coopérateurs, coopératrices pour la transformation de canards, poulets, agneaux, brebis, cochons, escargots, légumes. Beaucoup de choses sont possibles dans cet atelier de transformation collective.
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1: Et on reste en musique d'ici les 15h avec Nirvana ou MPL, on se reverra.
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1: 15h, tout rond. CFM Radio, une nouvelle heure de musique. D'infos locales aussi. On vous amènera dans notre prochain coup de projecteur du côté de Sept-Fonds, en Tarn-et-Garonne, à La Mounière, la maison des mémoires de la ville qui propose des expositions, des visites guidées, des ateliers tous les mercredis. Tiens, le prochain, ce sera demain, ce sera gratuit, tout public, et ce sera autour de la mode vestimentaire à la Belle Époque. On vous amènera à Sept-Fonds dans un gros quart d'heure, avec entre-temps la playlist CFM Radio. Tove Lo ou Julien Doré, maintenant, nous.

0: On vous amènera à Sept-Fonds, en Tarn-et-Garonne, dans une dizaine de minutes sur CFM Radio. À Sept-Fonds, à La Mounière, la maison des mémoires de la ville. Trois mémoires sur les thématiques de déplacement de population. Alors, l'aviation, puisque Dieudonné Coste, le premier à avoir traversé l'Atlantique en avion sans escale dans le sens Paris-New York, est natif de Sept-Fonds. La chapellerie, puisque Sept-Fonds, c'est le berceau de la chapellerie, industrie florissante du 18e, 19e siècle. Et autour du camp d'internement, autour de la Deuxième Guerre mondiale, puisque le camp de Jude est sur la commune de Sept-Fonds. La maison de mémoire de la ville de Sept-Fonds, c'est au quotidien des expositions, des visites guidées, des ateliers. Il y en aura, tiens, un demain. On ira dans 10 minutes sur CFM Radio avec, entre-temps, dans la playlist, Taylor Swift et Rod Stewart. Ne bougez pas.
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1: Trois thématiques locales sont portées au quotidien par La Mounière, la maison des mémoires de la ville de Sept-Fonds, l'aviation, la chapellerie et le camp d'internement autour de la Deuxième Guerre mondiale. Carole Saniski, la directrice de La Mounière, nous propose d'y faire le détour pour des expositions, visites guidées et ateliers tous les mercredis.
2: On organise tout l'été des visites sur demande, hein, sur réservation, des visites du camp, du mémorial, du cimetière espagnol et des lieux de mémoire. Mais ça, c'est sur réservation parce que nous sommes ouverts du mercredi au dimanche de 14h à 18h. Donc sur les heures d'ouverture, on ne peut pas vous emmener sur les lieux de mémoire. En revanche, on a décidé cette année de proposer des visites flash à La Mounière qui débuteront donc tous nos jours d'ouverture à 16h. Donc on vous incite à venir dans ce petit espace muséographique, à 16h. Comme ça, vous pourrez bénéficier de cette petite visite flash qui parle des trois mémoires locales, en effet, chapellerie, aviation et camp d'internement autour de la Première Guerre mondiale. Et j'ai oublié de vous dire quelque chose d'important, mais peut-être vous le saviez déjà, mais en effet, cet été, on a une exposition qui nous vient tout droit du musée Aéroscopia de Toulouse et qui sera visible jusqu'au 31 août. Voilà, ça s'appelle Mémoire des airs. Le titre était parfait pour aboutir à la maison de mémoire de la ville de Sept-Fonds. Et ça s'appelle « Quand l'archéologie et les sciences éclairent le passé ». Et c'est une exposition qui est accessible à tous. Vous verrez des petits morceaux de crash d'avions, des modèles d'avions reproduits à l'identique, à une échelle bien plus petite, bien sûr. Et puis toutes les explications autour de justement ce conflit de la Seconde Guerre mondiale en Occitanie et les nombreux sites de crash d'avions allemands ou français.
1: Et profitez du prochain atelier, demain, mercredi, autour de la mode vestimentaire à la Belle Époque, gratuit et tout public à 14h30 pour faire le détour à La Mounière, la maison des mémoires de la ville de Sept-Fonds.
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0: avec un grand A, l'amour sous toutes ses formes. C'est ce qui reste quand on termine sa vie. J'en suis persuadée. Y a pas autre chose.
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0: un duo, Vernis Rouge et Mathieu. Je te laisserai pas partir. Il y avait The Breeders ou John Mayer juste avant. Vous aurez pour la suite les Beach Boys ou The Police. Mais pour tout de suite, ils seront en concert sur le festival Terre Rouge. Ils sont tout de suite au bout du fil du téléphone de Rémi pour le PCV, l'album de la semaine. Voici les Ouvriers Maracas.
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5: Allô, Vince, bonjour.
6: Bonjour.
5: Vince, chanteur des Zoufri Maracas, avec nous cette semaine dans PCV, autour de La Course Folle, le dernier album des Zoufri Maracas, dans lequel on trouve un titre qui s'appelle Les couloirs du métro. Alors moi j'y ai vu de suite, avant même de l'écouter, une sorte de petit regard nostalgique sur l'endroit où vous avez commencé à chanter les Zoufri.
6: Ouais, ben, un petit peu, mais ouais, c'est aussi l'histoire d'un mec qui est en train de plaquer,
5: ouais.
6: Qui rêve qu'il est dans le Pacifique et qui jusque-là tout va bien, il semble qu'il n'ira plus dans les couloirs du métro, et puis en fait, au bout d'un moment, il s'aperçoit qu'il est en train de plaquer, mais que c'est agréable. Il a été dans le Pacifique, il fait beau, qu'il s'est senti rarement aussi bien, et qu'en fait, c'est cool.
5: Il est libéré, quoi, en fait.
6: Voilà, c'est ça.
5: Est-ce que c'est un morceau qui est né en Colombie, ça ? Parce que je sais qu'une partie de cet album a été fait en Colombie.
6: Ben non, vu que les couloirs du métro.
5: Ouais, mais le Pacifique. Ouais, mais le Pacifique.
6: Bah ouais, ah, ça c'est écrit au Costa Rica, ça.
5: Ah, pas mal. Pas loin quand même, hein.
6: Ouais. Tranquille, tranquille. En regardant le Pacifique un matin, en me disant, putain, ce matin... Et après, j'avais une vieille chanson sur le métro. Avec deux chansons, j'avais fait une.
5: Ouais. Mais ça veut dire qu'à ce moment-là, quand tu étais sur cette plage, là, au Costa Rica, tu t'es quand même, voilà, tu te rappelais un peu de tes débuts au métro, ou alors tu te disais et dire qu'il y en a qui sont coincés métro boulot dodo.
6: Non. Je me rappelais de ce début de chanson qu'on a écrit vite fait avec Vincent quand on faisait la manche, parce qu'on n'en pouvait plus aller tout le temps dans les couloirs. On disait, putain, on ira, jamais. Et donc. Je sais pas comment j'ai ficelé ça, c'est un peu compliqué. En tout cas, voilà, moi ça a donné ça, quoi. Ça.
5: Ah bah c'est le titre, c'est le premier titre qu'on va écouter dans nos conversations, Le couloir du métro. Et puis on se dit à demain. Salut Vince.
6: Salut.
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0: Les couloirs du métro, extrait de l'album La course folle des Zoufri Maracas. Vince, chanteur des Zoufri Maracas, est notre invité dans PCV cette semaine.
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0: The Police et Beach Boys sur CFM Radio. On prend la direction de l'Aveyron, plus particulièrement à Luc-la-Primobe, aux portes de Rodez, commune aveyronnaise qui fait parler d'elle lors des municipales de mars. Les deux listes engagées avaient obtenu exactement le même nombre de voix au premier tour et les électeurs avaient dû retourner voter une semaine plus tard pour départager les deux candidats. Parmi eux, le maire de Luc-la-Primobe, il est au micro de David Dumont, CFM Rodez.
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2: À Luc-la-Primobe, on vient de présenter le programme des animations pour cet été. Sept rendez-vous, le premier ce soir avec la projection d'un film en plein air. Un premier été en tant que maire pour Alain Cisternino et après au printemps, un drôle de scénario lors des municipales. Une égalité parfaite avec le maire sortant qui avait valu que les citoyens de cette commune de 6000 habitants retournent voter une semaine plus tard. Trois mois ont passé depuis et le maire se projette maintenant sur sa première grande rentrée.
3: À la rentrée, on aura plusieurs gros dossiers, notamment vous avez bien sûr la déviation Flavin-le-Lâcher. Nous, on aura certainement le début de l'écoquartier. On va faire l'éclairage du stade principal, du stade d'honneur de la Primobe. On va faire quelques aménagements sur les routes communales de notre commune. Et on va s'occuper aussi au niveau de la sécurité des voisins vigilants. Ah ouais. C'est plutôt une participation de nos citoyens à leur propre sécurité.
4: Sinon, un dernier mot, pareil, sur le fait, nouvel élu à la mairie de Luc-la-Primobe, déjà d'une part, c'est un sujet. Et puis élu aussi à l'aglo. Chez moi, Plupi, c'est quoi vos fonctions à l'aglo?
3: Je suis vice-président en sport, plus particulièrement en sport.
4: Sympa.
3: C'est sympa, ouais. Par contre, ça demande du travail, de la disponibilité, puisqu'il faut quand même aller voir un peu...
4: Les week-ends
3: week-ends un peu. Alors, c'est pas ce qu'il y a de plus désagréable, voilà. Entre mes semaines à la mairie, plus les week-ends à l'aglo, il faut que je vois un peu ma famille.
2: Et les animations de l'été en seront peut-être l'occasion. Elles sont à retrouver dans le détail sur le site et les réseaux sociaux de la ville de Luc-la-Primobe.
1: 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The Beach Boys.

0: Buvez de l'eau, ne jetez pas vos mégots par la fenêtre. Faut-il encore le répéter ? Quelques instructions basiques, comme rester confortablement à l'écoute des programmes de CFM Radio. Pour la suite de cet après-midi, de la musique et de l'info locale, mais dès 16h et jusqu'à 18h, en compagnie de Gilles. Gilles, vous le retrouverez après Ben Harper ou Bruno Mars. Pour maintenant, très bel après-midi.
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1: Madame, monsieur, il est 16h, c'est Gilles, bonjour.
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1: Bah écoutez, avant de commencer cette émission, moi j'ai une pensée particulière pour tous nos pompiers qui en ce moment se battent contre les incendies un peu partout en France. Bravo à eux pour leur engagement. Au sommaire de notre rendez-vous local sur CFM Radio cet après-midi, eh bien on va prendre soin de soi et on va profiter de la musique. À Montauban, par exemple, le quartier Beau Soleil a accueilli un village santé où la prévention s'intéresse aussi désormais à la santé mentale. Et puis ensuite, direction Burlatz, où le jazz, là-bas dans le Tarn, va faire vibrer le pavillon Adélaïde avec une soirée explosive autour de Nicolas Gardel et de Headbangers Bing Bang. Voilà, votre actualité locale, c'est maintenant. Pour le moment, c'est la musique. Et on en parlera un petit peu plus tard. The Kid, Laroi, No More et Peach Free Rascal sur CFM Radio. Bienvenue.

0: Peach Free Rascals avec C'est la vie sur CFM Radio. En tout cas, c'est le jazz qui promet à Burlat ce samedi soir le premier festival de jazz dans le Tarn qui poursuit son aventure avec une soirée qui s'annonce explosive. Sur scène, Nicolas Gardel and the Headbangers Bing Bang qui investissent donc le pavillon Adélaïde de Burlat. C'est le prochain focus de Jérôme de CFM Lacaune. Musique dans un instant avec qui? Avec Lenny Kravitz et Vanessa Paradis.
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0: C'était Vanessa Paradis avec cette chanson Rendez-vous. Et bien écoutez, la liaison est toute faite. Un rendez-vous samedi soir à Burlas dans le Tarn. Pour du jazz, c'est Jérôme de CFM Lacaune qui nous propose ce sujet.
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2: Ce samedi, la deuxième soirée du Festival Jazz de Burlas promet d'être explosive. À partir de 19h, c'est le groupe Mother Folk au quai Adélaïde. À 21h, le pavillon Adélaïde accueille Nicolas Gardel et The Headbangers Big Band pour une soirée jazz, funk et électro. Pascal Martin, président de l'association Jazz Adélaïde Burlas.
3: Voilà, Mother Folk, c'est aussi une connaissance, un ami qui travaille sur le village de Burlas. Voilà, c'est un groupe, on va dire, un petit amateur, mais qui joue très très bien. Et je voulais aussi rester sur du local et les faire venir aussi. Et alors, eux, ça va être un peu plus de la musique un petit peu plus pop, hein, avec voilà, des reprises des années 70 aussi à leur façon, quoi. Oui, effectivement, Nicolas Gardel a monté ce Big Band déjà il y a quelques années. Aujourd'hui, il a d'autres projets aussi, où il travaille aussi en quintette avec d'autres projets. Mais bon, moi, c'était vraiment la grande formation que j'avais envie de voir sur scène. Et donc, ça va être très explosif parce que beaucoup de cuivre, il y aura de tout, de la guitare, de la basse. Ouais, ils sont 21, ouais. C'est du lourd.
2: Et c'est sans oublier l'after à 23h au quai Adélaïde avec une formation autour du groove.
3: Voilà, Groove Assembly. C'est voilà, un petit groupe de funk, voilà, avec beaucoup de reprises et quelques compositions aussi, hein. Donc, venez, on vous attend nombreux de toute manière. Voilà, on espère que ce soit une belle réussite et qu'on puisse continuer dans ce projet-là, quoi. Et de la place, c'est un gradin quand même de 600 personnes. Donc, voilà, ça reste à échelle humaine, mais il y a encore de la place, hein, voilà.
2: Réservation et programme complet sur le site jazzfestivalburlas.com.
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Indochine, les nouveaux soleils. Eh bien, écoutez, je ne sais pas si ce sont des nouvelles températures qui nous accablent encore aujourd'hui, mais qu'est-ce qu'il fait chaud. Bienvenue sur CFM Radio. Dans quelques minutes, on parlera santé mentale du côté de Montauban avec un quartier, celui de Beausoleil, qui a accueilli le 1er juillet dernier un village santé. Ce sera le focus de CFM Montauban, présenté par Perrine dans quelques instants. Musique, ouais, musique, avec The All American Rejects, suivi de Jeanne. Voilà, passez une belle fin d'après-midi sur CFM Radio.

0: La jolie voix de Jeanne avec cette chanson Respire fort sur CFM Radio. Le 1er juillet dernier, il y a eu une journée qui a été organisée dans le quartier Beau Soleil de Montauban autour de la prévention qui a permis aux habitants de rencontrer différents acteurs de santé et puis d'échanger sur les bons réflexes pour prendre soin de soi. C'est le focus de Perrine dans quelques instants de CFM Montauban. Passez une très très belle fin d'après-midi sur CFM Radio. On va la poursuivre dans quelques secondes en musique avec qui ? Je regarde mon écran. Avec Nirvana et Laura Kahn.
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0: Laura Cahen avec cette chanson My Girl sur CFM Radio. Il s'appelle Jean-François Garrigue, il est adjoint délégué à la politique de la santé à Montauban. Et justement, on parle de santé mentale avec Périne de CFM Montauban.
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2: Le 1er juillet, le quartier Beau Soleil à Montauban accueillait son village santé. Si la forme physique était à l'honneur, la santé mentale s'est aussi invitée dans les débats, notamment avec la présence du planning familial. Preuve que le contrat local de santé de la ville souhaite désormais élargir ses objectifs au-delà des soins classiques. Jean-François Garrigue, adjoint délégué à la politique de la santé.
3: C'est une articulation qui se fait avec la santé mentale qui est inclue dans le contrat local de santé, mais on veut, et parce qu'on se rend compte qu'il y a de plus en plus de précarité, et notamment dans la jeunesse, mettre un axe fort sur la santé mentale, parce que je pense que notre territoire et surtout nos administrés en ont bien besoin, parce que ce sont toujours des choses compliquées à vivre à la fois pour les patients, mais aussi pour leur famille. Donc ça va être un axe fort du mandat qui arrive devant nous.
2: Donc ce contrat de santé court jusqu'en 2028. Quelle est la plus grande priorité politique de la ville concernant les trois prochaines années, par exemple, en termes d'accessibilité, de soins? Est-ce que vous avez des objectifs à remplir?
3: Il y a une priorité qui va être forte, c'est celle de lutter contre ce qu'on peut appeler la déshérence en matière de médecins traitants. On sait qu'on a 10 000 personnes sur la ville de Montauban qui sont en manque de médecins traitants. On a des moyens et on y travaille. On a travaillé encore hier après-midi avec monsieur le maire pour essayer d'attirer ces jeunes médecins. On a un territoire qui est dynamique. On a des projets qui sont en cours d'un point de vue immobilier qui pourraient les intéresser. Mais en tout cas, voilà, ça c'est notre principale priorité dans le domaine de la santé. C'est que d'ici 2 à 3 ans, chaque Montalbanais puisse avoir un médecin traitant.
2: En attendant une restructuration plus globale des soins, il existe localement le dispositif 15-25 ans. Une cellule spécifique du centre hospitalier de Montauban créée pour repérer au plus tôt la fragilité psychique chez les jeunes adultes et stopper l'errance médicale. Toutes les informations sur ch-montauban.fr.
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1: Le flash de 17h sur CFM Radio. Juste avant d'en trouver Elsa Ruo, sachez que dans Lot, au moment où je vous parle, à Arcambal, un incendie de végétation est en cours cet après-midi. Plusieurs routes sont fermées à la circulation par précaution. La RD8 et la RD149B sur plusieurs secteurs. Les autorités donc appellent les automobilistes à respecter les déviations et la signalisation en place. On retrouve le flash Elsa Ruo.
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1: Bonsoir Elsa.
2: Bonsoir à tous. À la une, Marine Le Pen condamnée à un an de prison sous bracelet électronique et 15 mois ferme d'inéligibilité. La décision de la Cour d'appel de Paris est tombée en début d'après-midi suite au second procès des assistants parlementaires d'eurodéputés et elle rabat les cartes sur une possible candidature de la députée RN à l'élection présidentielle. C'est juridiquement possible. La Cour indique d'ailleurs avoir pris en compte la liberté de choix des électeurs. Marine Le Pen n'a pas réagi après cette condamnation pour des tournement de fonds publics. Elle sera ce soir aux 20h de TF1. Son avocat, lui, s'est dit partiellement satisfait tout en soulignant une inflexion considérable sur les peines, notamment sur l'inéligibilité. Et les réactions politiques sont nombreuses après cette décision. Pour le Parti communiste, Fabien Roussel estime qu'une telle condamnation ne peut permettre de se présenter devant les Français. Pour Marine Tondelier, chef de file des écologistes, Marine Le Pen a bénéficié d'une grande mansuétude. Et pour le député socialiste Boris Vallaud, Marine Le Pen est une délinquante. Enfin, Emmanuel Macron, lui, a déclaré depuis la Syrie qu'un président ne commente pas les décisions de justice. Dans le reste de l'actualité, la canicule gagne du terrain. 6 départements supplémentaires seront placés demain en vigilance orange par Météo France. Les Bouches-du-Rhône, l'Ain, le Jura, le Doubs, l'Eure et l'Orne. Au total, on aura ce mercredi 67 départements en alerte. Cet après-midi, on a atteint 40 degrés à Bordeaux, mais aussi à Carcassonne. Carcassonne, d'où est partie la quatrième étape du Tour de France à la mi-journée. Parcours de 182 km jusqu'à Foix, sous une chaleur écrasante. Place aux dernières dizaines de kilomètres. Depuis hier, c'est le grand favori Tadej Pogacar qui est en jaune. Et puis 85,5% des candidats ont décroché leur bac aujourd'hui. C'est en très légère baisse par rapport à l'an dernier, selon le ministère de l'Éducation. Au total, 57 300 candidats devront passer les épreuves de rattrapage. Elles débutent dès demain. Et c'est la fin de ce flash. Bonne fin d'après-midi.
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Ah ben, peut-être qu'on aurait besoin d'un bel orage hein, pour rafraîchir un peu les températures. Un storm tout avec cette chanson. Jenny Young et Young Lin sur CFM Radio. Allez, écoutez, on va jouer maintenant avec le standard de CFM Radio. Pas maintenant, mais juste après Louise Attaque. Je vais vous offrir une invitation pour deux personnes pour vous rendre au festival Terre Rouge à Castelnau de Montmiral dans le Tarn pour la soirée du vendredi 17 juillet pour deux personnes. Vous en dirons plus long tout à l'heure. Ce sera après Louise Attaque, La Frousse. Bel après-midi sur CFM Radio.

0: La frousse, Louise attaque sur CFM Radio. 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

Blondie Laviga, aimez les gens, aimez-vous d'abord hein, vous-même, vous verrez que les gens vous aimeront. J'ai vérifié, pas de souci. Côté sécheresse, eh bien, vous sachez que les restrictions d'eau gagnent plusieurs départements voisins sous cette chaleur qui nous accable. Dans le Lot, par exemple, mais aussi dans le Tarn et Garonne, le Tarn et l'Aveyron, la situation des cours d'eau se dégrade avec de fortes chaleurs. Alors, des mesures de limitation de l'usage de l'eau sont mises en place hein, selon les secteurs. Les particuliers, hein, sachez-le, hein, sont notamment invités à limiter l'arrosage, le remplissage des piscines et le lavage des véhicules. Par exemple, dans le Lot, la préfète impose de nouvelles mesures, l'arrosage des potagers, remplissage des piscines et lavage des voitures, eh bien, sont désormais interdits désormais de 13h à 20h depuis samedi dernier. Yodelis, Sunday with a Flow sur CFM Radio.

0: John Mayer, Why Georgia sur CFM Radio. Allez, restez avec nous dans un quart d'heure environ. On va retrouver Rémi Torella qui poursuit cette semaine à nous présenter cet album, La Course Folle, l'album de la semaine, le dernier album des Ofris Maracas. Et pour ce faire, eh bien, il a invité à son micro le chanteur Vince. On poursuit en musique, ça vous tente avec Sombre et U2. Passez une belle fin d'après-midi sur CFM Radio.
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Vous avez reconnu U2 avec cette chanson Vertigo sur CFM Radio. Quant à lui, il s'appelle Vince, c'est le chanteur des Oufris Maracas. Il est au micro de Rémi Torella pour nous parler de son dernier album, La Course Folle. Ce sera dans 7 minutes. Puggy dans un instant et sans plus tarder, Angèle, libre.

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4: Allô, Vince, bonjour.
5: Bonjour.
4: Merci d'être là dans PCV cette semaine pour écouter et puis discuter autour de la course folle. Donc, je disais hier, un album qui a un peu été travaillé en Colombie. Qu'est-ce que vous êtes allé faire en Colombie?
5: Eh bien, on est allé s'aglander le plus loin possible de notre foutu pays. Et du coup, comme on était un peu nombreux, on s'est dit qu'on irait bien en Amérique du Sud. Là, c'est trop cher, là, on peut le faire. Ouais, ça passe, on a un plan. Ok, on a un plan, allez, on y va.
4: C'était quoi le plan?
5: C'était un hôtel comme ça, perdu au milieu de la Pampa. Où on savait que le mec, il nous louait tout l'hôtel pour qu'on puisse débouler à 15 là-bas, quoi. Et bosser pendant 15 jours, un mois, quoi. Enfin, nous, on est arrivé au début du mois, et les autres nous ont rejoint après 15 jours. Enfin, on a posé les bases à 3, et puis après, les autres sont arrivés, et puis après, ça a tracé, quoi.
4: Le titre de l'album, vous l'aviez déjà ou il est venu
5: Le titre de l'album, on avait déjà. Non, j'ai écrit si c'était la moitié de si c'était pire là-bas. Qu'est-ce qu'on a enregistré? Tout noir ou tout blanc aussi. Enfin, on a, la retraite. Enfin, on a fait le fil de l'album là-bas, quoi.
4: Un fil de l'album qui tourne. Évidemment, autour des faits de société, ça c'est un peu la marque de fabrique des Zoufri Maracas, si on veut dire. Mais il y a beaucoup d'amour, je trouve. Un peu de mort aussi, quand même.
5: Un peu de mort, un peu d'amour. Non, mais ouais, un petit peu d'amour, on a mis une vieille chanson, La Douce Illusion, que j'avais écrite dans ma jeunesse. Et c'est beau la vie que j'ai écrite comme ça, regardant ma petite fille. Raconter que quand même c'est beau le voyage est incroyable malgré le fait que la description de la situation d'un angle purement humain homo sapiens telephonicum ordinatus c'est moyen mais après il y a plein de choses magnifiques quand même.
4: De l'espoir, donc, dans cet album La Course Folle. On en écoute un extrait.
5: Mais c'est pour ça qu'on gueule, c'est parce que la vie est belle, au fond, et de voir ce qu'on en fait, ça nous fait gueuler, voilà.
4: J'ai envie d'écouter Si c'était pire. Tiens, voilà, on va écouter ça. À demain. Salut.
5: Salut.
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0: si c'était pire. Extrait de l'album La Course Folle des Oufri Maracas. On retrouve Vince, chanteur des Oufri Maracas, demain dans PCV.
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1: L'actu de 18h, Elsa Ruau. Bonsoir Elsa.
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3: Bonsoir à toutes et tous. Ils étaient 11 à avoir fait appel. Ils sont tous reconnus coupables de détournement de fonds publics. La Cour d'appel a rendu sa décision dans l'affaire des assistants parlementaires d'eurodéputés. Et ce que l'on retient, c'est la peine réduite pour Marine Le Pen. 3 ans de prison, dont une année ferme sous bracelet électronique et 15 mois ferme d'inéligibilité. Dès sa sortie du tribunal, sans faire aucun commentaire, Marine Le Pen s'est enfermée au siège du Rassemblement National à Paris avec le président Jordan Bardella et plusieurs cadres du parti. Et maintenant, que va-t-elle faire? Plusieurs possibilités s'offrent à elle, Nicolas Gomez.
4: La première, c'est une pleine candidature à la présidentielle, car l'arrêt de la Cour d'appel ne bloque pas Marine Le Pen. Les 15 mois d'inéligibilité prononcés ont déjà été purgés depuis mars 2025 et la date de sa condamnation en première instance. Mais Marine Le Pen avait conditionné sa candidature à une liberté totale. Or, elle devra porter un bracelet électronique pendant un an. Pas possible de faire campagne dans ces conditions, a-t-elle affirmé ces derniers jours. Reste donc le passage de relais à Jordan Bardella dans la course à l'Élysée. Une candidature qu'elle soutiendra avec énergie, confiance et conviction, selon ses propres mots.
3: Et réponse donc ce soir, Marine Le Pen est l'invitée du journal de 20h sur TF1. Jean-Luc Mélenchon, le candidat insoumis, lui, réagit. Rien de changé, quelle que soit la candidature. Dans l'actu également, 67 départements seront demain en vigilance orange canicule. C'est 6 de plus qu'aujourd'hui. L'alerte concernera notamment les Bouches-du-Rhône, le Jura ou encore l'Eure. On aura aussi 7 départements en vigilance rouge feu de forêt ce mercredi, des Pyrénées-Orientales jusqu'à la Drôme. Une enquête ouverte par le parquet de Paris contre la sénatrice paraguayenne Celeste Amarilla pour injures publiques aggravées. Elle s'en était prise à Kylian Mbappé avec des propos ouvertement racistes après le match contre le Paraguay. Sur les terrains à la Coupe du Monde, c'est les derniers billets pour les quarts de finale avec le tenant du titre, l'Argentine, qui affronte l'Égypte. Le match débute en ce moment à Atlanta. On suivra à 22h la Suisse face à la Colombie. Bonne fin de journée.
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6: Demain, il fera encore chaud sur le territoire avec 19 degrés prévus dès le lever du jour à Moulamage. Ça va grimper jusqu'à 34 degrés dans l'après-midi à La Salvetat avec peu de vent. Quelques nuages de beau temps pour jeudi matin et l'après-midi un très beau soleil. Côté température, ça grimpe encore. Les températures seront de 20 degrés en matinée à La Trivale. Nous attendons 36 degrés l'après-midi à Vianne. Notez que pour la journée de vendredi, le ciel sera un peu plus couvert. Enfin, quelques nuages de beau temps. Les températures restent tout de même chaudes. 21 degrés au lever du jour, 33 degrés pour l'après-midi. Samedi et dimanche, encore des températures très élevées sur le territoire, comprises entre 20 pour les minimales et 30 degrés pour les maximales, avec le vent par contre de sud-est qui devrait souffler à une vingtaine de kilomètres heure. Bien sûr, prochain flash météo pour en savoir plus sur le temps des prochains jours.
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9: Oxygène Intérim vous présente la rubrique emploi et vous souhaite une bonne journée.
10: Nous débutons ces offres d'emploi sur Vianne où on cherche un opérateur de production en carrière, homme ou femme. C'est une offre intérimaire de 18 mois, 35 heures semaine. Vous aurez pour mission la fabrication de coffrages et de blocs de béton, de faire couler le béton, de désemblayer les coffrages, d'utiliser le chariot élévateur avec le CACES R489 pour amener les blocs en zone de stockage. Vous devez avoir de l'expérience dans le domaine, vous devez faire preuve de réactivité, d'autonomie, vous devez être rigoureux, appliqué et motivé et avoir une bonne logique des valeurs de courtoisie et de fiabilité. Si l'offre vous intéresse, eh bien n'hésitez pas à aller postuler ou consulter l'offre sur le site France Travail avec le numéro 210 SQBH. Je répète, 210 SQBH. Et nous terminons ces offres d'emploi sur la Cône où on cherche un collaborateur comptable et mission de conseil ou assistant comptable évolutif, homme ou femme. Vous aurez pour mission d'intégrer une petite équipe de collaborateurs expérimentés avec un fort esprit d'équipe sous la responsabilité de l'expert comptable. Vous gérez un portefeuille de clients locaux et variés, de la saisie à l'élaboration des bilans, en passant par la révision et les déclarations de TVA. Vous devenez progressivement l'interlocuteur privilégié de vos clients. C'est un CDI. Vous devez avoir une formation supérieure en comptabilité, gestion, finance ou l'équivalent. Vous êtes doté d'une expérience minimum de 6 mois acquise en cabinet d'expertise comptable. Si l'offre vous intéresse, notez que son numéro est le 449 46 42. Je répète, 449 46 42.
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1: Aujourd'hui dans votre magazine, je suis avec Serge Zweck. Alors peut-être on vous connaît, Serge, avec The Chicken Man. Donc bonjour Serge.
2: Bonjour Marlise. D'abord, c'est un plaisir d'être ici assise en face de Marlise. Ça n'arrive pas souvent.
1: C'est vrai qu'on n'est pas souvent assis. Hein. Je suis plutôt devant, en train d'attendre mon poulet. Non, je le dis en plaisantant. Mais Serge, donc on vous reçoit. Alors, pas spécifiquement pour The Chicken Man, mais plutôt pour une nouvelle association. C'est l'association des plaisirs gourmands, dont vous êtes le président. Toute nouvelle association laconaise. C'est donc en fait l'association qui va gérer dorénavant le marché gourmand de l'été qui se passe sur la place de l'église à Lacaune. Est-ce que pour l'instant je n'ai pas dit de bêtises ?
2: Exactement. Comme vous dites, nous sommes une association qui s'appelle Plaisir Gourmand. Veuillez m'excuser pour ma voix, puisque c'est pas la bonne voix que j'ai, je suis un peu enrhumé. Mais ça va, c'est pas mortel. qui se fait à la place de l'église depuis 4 ans au moins. Et qu'on a décidé, depuis des années, on pensait de faire une association pour un peu soulager la mairie, puisque la mairie, ils ont affaire et beaucoup à faire, de faire une association pour reprendre le flambeau pour le marché gourmand, ce qu'on a fait pour la première année ici.
1: Alors, il n'y aura pas de gros changements finalement par rapport aux 4 dernières années. Est-ce qu'on va retrouver les mêmes marchands, les mêmes commerçants ? Est-ce que, tous les mercredis soirs de l'été, on va retrouver la même ambiance pour celles et ceux qui ont déjà participé ? Vous allez un petit peu nous décrire cette ambiance, pour ceux qui ne sont jamais venus.
2: Vous allez retrouver tout à fait les mêmes participants. Pour l'ambiance, ça c'est quelque chose, puisque chaque fois, pour chaque mercredi différent, on a des groupes, on a une animation qui se fait, donc ça c'est quelque chose d'autre. C'est un marché surtout qui se concentre sur la bouche, qui est très important, puisque là, les gens ils viennent pour faire la fête, et il y en a peut-être pour faire la bête, enfin, pour faire la fête et manger. Ça c'est surtout le but de Plaisir Gourmand.
1: Donc vraiment l'idée de ce marché gourmand et de Plaisir Gourmand, c'est les plaisirs de la bouche, j'ai envie de dire.
2: Tout à
1: fait.
2: Puisqu'en
1: fait, c'est pas un marché où on va retrouver autre chose finalement que des gourmandises.
2: Pas pour l'instant. Là, on verra bien dans le futur, mais pour l'instant, pas du tout.
1: Alors, quel type de commerce on retrouve ? Alors, bien sûr, il y a The Chicken Man, on vient d'en parler. Donc, c'est votre entreprise à vous, votre food truck. Qui c'est qu'on retrouve d'autre ? Est-ce que... on va peut-être pas citer tout le monde, mais en tout cas, les différents produits qu'on peut retrouver.
2: Il y a naturellement les glaces, il y a le sucre, comme la crêpe, il y a les sandwichs, il y a la frite belge, entre parenthèses, puisque les françaises, la frite, je peux pas le dire à haute voix, qui sera sur place. Il y a les fromages. Je pense qu'il y a aussi le manège qui sera là. Comme chaque année, rien de changé.
1: Et alors, c'est vous, du coup, qui choisissez aussi, donc, parce que chaque marché gourmand est animé. Donc, ça commencera à partir du 8 juillet par Toff. Alors, qu'est-ce que c'est que Toff ? C'est un musicien, c'est ça ?
2: Eh bien, le programme a été fait avant qu'on avait fait l'association. Ça veut dire que c'est la mairie qui s'en a occupé.
1: D'accord.
2: Ils ont tout transmis. Alors, je ne peux pas vous répondre. Toff est déjà venu. Ils ne sont pas nouveaux, ils sont connus. Mais si vous posez la question de chaque artiste, c'est qui, comment, où, je suis désolé, mais je ne pourrais pas vous répondre. Mais de toute façon, ça va faire une ambiance énorme.
1: Ouais. Et puis moi, je vais vous le dire, je ferai ma petite souris. Juste avant les mercredis, avant le mercredi, je vous dirai ce qu'il y a au marché gourmand toutes les semaines et je vous dirai si c'est musique, guitare, plutôt DJ, etc. Il n'y a pas de souci.
2: Tout ça par la radio ? Vous êtes magnifique.
1: Ah, mais je suis magnifique. Merci, Serge. C'est gentil. Alors, juillet, août, tous les mercredis à partir de 18h30 sur le parking de l'église. Peut-être dire un mot un petit peu de ce bureau des plaisirs gourmands. Il y a vous qui êtes président. On retrouve à la trésorerie Madame Miaille qui s'occupe des fromages. Voilà, pour la situer, pour celles et ceux qui
2: connaissent. Agricultrice.
1: Agricultrice. Et puis ensuite, nous avons Madame Mille, Josiane Mille, qui elle est secrétaire. Et alors, qui s'occupe de l'association des majorettes, voilà, et qui va gérer la buvette, c'est ça ?
2: Oui, en effet. Comme chaque année, il y a la buvette, ça reste comme ça. Les majorettes seront là, ils vont faire leur petite ambiance, comme d'hab. Il n'y a rien qui change, là.
1: Donc, en fait, l'idée, c'était... soulager la mairie, comme vous avez dit, en fait permettre aussi de pérenniser ce marché gourmand, et puis se dire aussi que vous vous fédérez entre commerçants, artisans, fermiers. En fait, c'est ça l'idée de ce plaisir gourmand.
2: Oui, mais il ne faut pas oublier, ce n'est pas uniquement un marché gourmand pour la Corne. Naturellement, c'est fin la Corne. Et les Lacornais, ils sont fidèles, ils sont toujours présents. Mais aussi, c'est aussi pour tous les environs de la Corne. Tout le monde est le bienvenu s'ils viennent de la Salvetat ou de Murat, ou même de Béziers, on ne sait jamais.
1: Hein. Bien sûr, il y a les visiteurs l'été. Ah,
2: tout à fait, tout à fait. Alors tout le monde est le bienvenu, on ne veut pas se concentrer uniquement sur la Corne. On veut voir beaucoup plus loin.
1: Donc on veut voir beaucoup de monde pour les marchés gourmands, mais c'est quand même quelque chose qui commence à bien fonctionner, qui commence, j'ai dit, mais qui fonctionne très bien, même on peut dire, puisqu'en fait, ça fait 4 ans, vous le disiez, voire 5 ans, on n'est pas sûr du début, mais ça va continuer. Et est-ce que l'idée aussi, c'est peut-être de proposer d'autres moments avec l'association à d'autres moments de l'année, ou dans un premier temps, c'est juillet et août, et après, on verra.
2: Non, tout à fait, t'as bien raison. Je sais pas, peut-être vous avez une boule en verre où on peut regarder.
1: Ah, je suis voyante.
2: Voilà, c'est ça. Je trouvais pas le mot. Puisqu'en effet, on veut faire plus que ça. C'est pas uniquement marché gourmand de la Corne. Si on a d'autres demandes, on va le faire. On va voir dans le groupe avec les membres si c'est faisable ou pas. C'est pas uniquement le président ou bien la secrétaire qui décide ce qu'on fait ou ce qu'on fait pas. On pose toujours la question aux membres. Écoutez, est-ce que ça pouvoir, on veut le faire, est-ce qu'on peut le faire ?
1: Alors, on voit finalement que si vous vous êtes regroupés, c'est aussi que vous vous entendez bien entre commerçants, parce que des fois on se dit, oh ben, c'est un peu la guerre, mais pas du tout.
2: Il n'y a pas la guerre, on est soudés, on sait quoi on veut, on sait de quoi on parle, et parfois, tu sais, dans le meilleur ménage, il peut y avoir un petit mot qui... Mais ça ne veut rien dire.
1: J'ai envie de dire, c'est la vie.
2: Oui, et ça passe très vite.
1: C'est des petits oraux qui passe ouais. Très très vite. Donc je vais rappeler toutes les dates. En fait, c'est tous les mercredis de juillet et août et ça commence pour les vacances scolaires. Donc 8 juillet, 15 juillet, 22 juillet, 29 juillet, ça c'est une très belle date. 5 août, 12 août, 19 août, 26 août. Et avec donc chaque fois de la musique, des choses différentes.
2: Des animations.
1: Voilà, parce que je vois culture et tradition, je vois violon, je vois aussi diapason. Donc on va avoir vraiment différents types de musique. Ouais. Et on peut venir... Tous les mercredis, on sera le bienvenu et tous les mercredis, on peut manger quelque chose de différent.
2: Vous pouvez venir, on espère que vous allez venir, puisqu'on attend beaucoup de monde. Chaque fois, quand la météo est de notre côté, il n'y a pas de problème, on fait le plein. Alors quand on fait le plein, ça veut dire qu'il y a l'ambiance, les gens sont heureux, ils sont contents, ils s'amusent, ce n'est que du positif.
1: Donc si vous avez envie d'un moment positif, si vous avez envie de plaisir gourmand, avec un S, vous me l'avez bien précisé, eh bien vous venez au marché gourmand les juillet, août, tous les mercredis à la Conne. Je vous laisse le mot de la fin, Serge.
2: Eh bien le mot de la fin, c'est qu'on a commencé avec quelque chose qui n'aura pas de fin, j'espère, et qu'on pourrait continuer encore des années, à faire la pub pour la Corne et les environs, avec les locaux et les marchands. Oui, c'est le plus important.
1: Des bons produits du terroir et on ne repartira pas avec la faim. Petit jeu de mots.
2: Et si, je ne pense pas, et même s'il y a quelque chose que j'ai oublié de dire, c'est la première année qu'on va faire un loto.
1: Oula.
2: Oui, on va faire un loto chaque mercredi.
1: D'accord.
2: Un loto. Et puis, ça sera un bon de voilà. Il faut consommer sur place. Ça veut dire, disons qu'on gagne 10 euros, un petit montant. On va chercher un petit pain qui coûte 8. Il y a 2 euros qui restent. Et bien, les 2 euros qui restent, vous pouvez les garder pour la prochaine fois. Ils ne sont pas perdus. Si vous dépassez le montant, là, il faut ouvrir le porte-monnaie.
1: Bon, ce qui paraît logique. Si, mais en tout cas, c'est cumulable.
2: Oui,
1: voilà.
2: Voilà, tout à fait. Tout à fait. Ça veut dire que le gagnant peut choisir chez quel stand, quel professionnel il va. Okay. Ça, c'est libre.
1: Et alors, je rappelle aussi, donc c'est un marché gourmand, on peut se restaurer sur place, mais on peut aussi repartir avec un petit fromage, avec un petit poulet, avec...
2: Tout à fait. On peut amener la marchandise. Chaque année, on a des gens qui viennent chercher et qui mangent à la maison. Pourquoi pas ?
1: Donc pas de souci. Donc on le rappelle, les marchés gourmands, on retrouve les affiches tout simplement sur l'application Intramuros, sur le site de la commune de Lacaune, hein, puisqu'ils sont toujours partie prenante. Et puis cette nouvelle association des plaisirs gourmands. Donc merci Serge d'avoir été aujourd'hui au micro de CFM pour nous donner envie de venir passer tous les mercredis avec vous.
2: C'est très gentil, c'est moi qui vous remercie.

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1: Bonsoir à toutes et tous. Ils étaient 11 à avoir fait appel. Ils sont tous reconnus coupables de détournement de fonds publics. La Cour d'appel a rendu sa décision dans l'affaire des assistants parlementaires d'eurodéputés. Et ce que l'on retient, c'est la peine réduite pour Marine Le Pen. 3 ans de prison, dont une année ferme sous bracelet électronique et 15 mois ferme d'inéligibilité. Dès sa sortie du tribunal, sans faire aucun commentaire, Marine Le Pen s'est enfermée au siège du Rassemblement National à Paris avec le président Jordan Bardella et plusieurs cadres du parti. Et maintenant, que va-t-elle faire? Plusieurs possibilités s'offrent à elle, Nicolas Gomez.
2: La première, c'est une pleine candidature à la présidentielle, car l'arrêt de la Cour d'appel ne bloque pas Marine Le Pen. Les 15 mois d'inéligibilité prononcés ont déjà été purgés depuis mars 2025 et la date de sa condamnation en première instance. Mais Marine Le Pen avait conditionné sa candidature à une liberté totale. Or, elle devra porter un bracelet électronique pendant un an. Pas possible de faire campagne dans ces conditions, a-t-elle affirmé ces derniers jours. Reste donc le passage de relais à Jordan Bardella dans la course à l'Élysée. Une candidature qu'elle soutiendra avec énergie, confiance et conviction, selon ses propres mots.
1: Et réponse donc ce soir, Marine Le Pen est l'invitée du journal de 20h sur TF1. Jean-Luc Mélenchon, le candidat insoumis, lui, réagit. Rien de changé, quelle que soit la candidature. Dans l'actu également, 67 départements seront demain en vigilance orange canicule. C'est 6 de plus qu'aujourd'hui. L'alerte concernera notamment les Bouches-du-Rhône, le Jura ou encore l'Eure. On aura aussi 7 départements en vigilance rouge feu de forêt ce mercredi, des Pyrénées-Orientales jusqu'à la Drôme. Une enquête ouverte par le parquet de Paris contre la sénatrice paraguayenne Celeste Amarilla pour injures publiques aggravées. Elle s'en était prise à Kylian Mbappé avec des propos ouvertement racistes après le match contre le Paraguay. Sur les terrains à la Coupe du Monde, c'est les derniers billets pour les quarts de finale avec le tenant du titre, l'Argentine, qui affronte l'Égypte. Le match débute en ce moment à Atlanta. On suivra à 22h la Suisse face à la Colombie. Bonne fin de journée.
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0: L'actualité sportive avec Arthur Ribe. Bonsoir Arthur.
2: Bonsoir à tous. Troisième victoire sur le Tour de France pour le Danois Mats Pedersen. Les huitièmes de finale de la Coupe du Monde se terminent ce soir. Deux matchs au programme. Et puis Yannick Sinner en demi-finale de Wimbledon. C'est donc Mats Pedersen qui remporte la quatrième étape du Tour de France à Foix en Ariège. L'échappée est allée au bout aujourd'hui. Le maillot jaune, lui, change d'épaule. Le Norvégien Thorsten Train, parti dans l'échappée matinale, passe en tête du classement général. Côté français, Alex Baudin conserve son maillot à poids de meilleur grimpeur. Demain, les sprinteurs vont enfin pouvoir se montrer pour la première fois dans cette grande boucle. Les spécialistes des étapes de plaine auront forcément coché cette cinquième étape entre Lannemezan dans les Hautes-Pyrénées et Pau dans les Pyrénées-Atlantiques. 158 km avec une seule difficulté répertoriée en troisième catégorie à 25 km de l'arrivée. Direction la Coupe du Monde de foot désormais avec deux matchs à suivre ce soir. L'Argentine de Lionel Messi affronte les Égypte de Mohamed Salah en fin d'après-midi. Et puis à 22h, la Suisse sera face à la Colombie. Demain, pas de match avant d'attaquer jeudi les premiers quarts de finale avec France-Maroc, remake de la demi-finale d'il y a 4 ans. Encore du mouvement sur les bancs. En Ligue 1, c'est officiel pour Liam Rosenior au Paris FC. 6 mois après son départ de Strasbourg et après un passage éclair à Chelsea, l'entraîneur anglais remplace officiellement Antoine Camboiré à Paris. Il prendra ses fonctions jeudi pour la reprise de l'entraînement. En tennis, Sinner est en demi-finale de Wimbledon. Il s'est imposé en 3 manches face à l'Allemand Struff. Chez les dames, Coco Gauff s'est imposé. L'Américaine a validé sa place en demi-finale en éliminant sa compatriote Jessica Pegula. À suivre en cette fin de journée, le choc entre Novak Djokovic et Félix Auger-Aliassime. Pas de combiné nordique au JO d'hiver de 2030 dans les Alpes. Le CIO a dévoilé en revanche cet après-midi l'arrivée de nouvelles épreuves, notamment le relais mixte simple en biathlon, le patinage artistique synchronisé ou encore le freeride en snowboard et en ski. Menacé, le slalom parallèle en snow sera finalement maintenu. Passez une excellente soirée.
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ZZ Top sur CFM Lacone. On va se rendre à Anglès où demain vous avez rendez-vous avec les marchés de l'été. Le marché des producteurs, productrices et artisans, artisanes s'installe donc tous les mercredis de l'été sur la place de la mairie d'Anglès. Donc n'hésitez pas, fruits, légumes, fromages, pain, miel, boissons, charcuterie, aromates, cuir, que du local et du vrai. C'est donc tous les mercredis de l'été dès 8h. Si vous voulez plus de renseignements, c'est le 06 29 40 67 14 qu'il vous faut contacter.

Merci d'être sur CFM Lacombe. N'hésitez pas à aller faire un tour sur cfmradio.fr. Vous retrouvez les émissions, les interviews donc, que vous entendez sur votre radio. 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On parle d'une visite, commentée, celle du barrage du lac du Laouzas. C'est les mercredis de l'été que vous pourrez vous laisser surprendre par le barrage du Laouzas, qui est un colosse de béton de 50 mètres. Une visite captivante où se mêle histoire, secret d'ingénierie, épopée de l'énergie verte au cœur du Haut-Languedoc. Dominant les paysages du Haut-Languedoc, le barrage voûte du Laouzas est un impressionnant ouvrage qui a été réalisé entre 61 et 66. Donc n'hésitez pas, il faut s'inscrire. Le rendez-vous est à 9h50 sur la rive droite du barrage, sur le parking à l'embranchement de la route de la Salvetat. Il faut bien sûr prévoir casque à Théo. Deux déplacements en voiture de 5 et 15 minutes ensuite. Donc si vous voulez profiter de cette visite, c'est 5 euros en tarif plein. Et pour les enfants de 6 à 11 ans, c'est 2 euros. Plus petit, c'est gratuit. Mais par contre, il faut réserver, c'est obligatoire, auprès de la destination du Haut-Languedoc au 05 32 11 09 45.

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0: Il est 19h46, merci d'être là, on se débute de soirée, on est pas mal là plutôt sur CFM Lacône et je vous propose des idées de sortie, des idées pour ces vacances. Par exemple, vendredi 10 juillet, rendez-vous au musée Mémoire Laconaise pour une visite commentée autour de l'enfant sauvage, de sa vie à Lacône jusqu'à sa rééducation à Paris. La visite se poursuit ensuite dans les autres salles du musée, la résistance, la salle de classe, les chambres, les thermes, l'assignation des juifs. Donc à découvrir les vendredis 10, 17, 24, 31 et 7 août. Il y a d'autres dates en août. En tout cas, c'est 3 euros pour les adultes. Donc, c'est pour tout renseignement auprès du musée Mémoire Laconaise au 06 63 60 34 69.
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0: Bruxelles estime qu'une telle condamnation ne peut permettre de se présenter devant les Français. De son côté, Marine Tondelier, chef de file des écologistes, estime que Marine Le Pen a bénéficié d'une grande mansuétude. Emmanuel Macron, de son côté, en déplacement en Syrie, n'a pas commenté cette décision de justice. Le projet de loi sur la justice criminelle porté par Gérald Darmanin, adopté aujourd'hui par l'Assemblée nationale, le garde des Sceaux avait renoncé d'y inclure un dispositif de plaider coupable, un texte adopté par 357 voix contre 177 qui devra être validé par l'Assemblée demain soir, avant de passer devant le Sénat ce jeudi. Dans l'actualité également, la situation s'améliore d'heure en heure dans les Pyrénées-Orientales, d'après le service d'incendie et de secours du département. Près de 850 pompiers restent mobilisés dans des zones difficiles d'accès pour maîtriser l'incendie à l'ouest de Perpignan. 4900 hectares sont déjà partis en fumée depuis samedi dernier. Des incendies largement alimentés par les vents et la chaleur, ce sera encore le cas demain. 67 départements seront en vigilance orange. Une alerte qui concerne deux tiers du territoire, à l'exception de l'Est et des Hauts-de-France. Météo France place également 7 départements en vigilance rouge feu de forêt ce mercredi, entre les Pyrénées-Orientales et la Drôme. Et puis on termine avec un mot de cyclisme. Mads Pedersen, vainqueur sur la 4e étape du Tour de France cet après-midi au sprint. Le Danois s'impose à foi après 182 km d'étape. Le Norvégien Thorsten Tran prend le maillot jaune à Tadej Pogacar avant la 5e étape prévue demain entre Lannemezan et Pau. Voilà pour l'actu, très bon début de soirée.
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Bazar Bellamy, le titre La Peur sur CFM La Côte. Il est 20h20 et on se rend à la Salvetat-sur-Agoute où le samedi 11 juillet, on vous attend à la salle de la mairie pour une journée généalogie. C'est proposé par le Centre de recherche du patrimoine de Riomontagny qui vous propose donc une journée consacrée à la généalogie afin de vous aider dans vos recherches sur vos ancêtres. Donc rendez-vous de 9h à midi et de 14h à 17h pour découvrir l'histoire de votre famille et bénéficier de conseils pour débuter ou poursuivre vos recherches généalogiques. Toutes les informations 05 63 37 12 29. En tout cas, notez que c'est à la salle de la mairie de la Salvetat, samedi 11 juillet.

On est pas mal, on est bien, on est sur CFM Lacaune. Merci de passer cette soirée avec nous. On parle tout de suite du bal des pompiers. Ça se passe à la Salvetat ce samedi 11 juillet. Rendez-vous de 18h jusqu'à 1h du matin sur le parking du gymnase. De 19h à 21h, la patronne, suivie ensuite de 21h à 1h par un DJ. Donc le bal des pompiers, salve-toi. N'hésitez pas, ça se passe donc à la Salvetat ce samedi 11 juillet.

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D'ici quelques minutes à 21h, vos offres d'emploi, la météo. Il sera question aussi des marchés gourmands de la Cône qui commencent dès demain et qui vont durer durant tout l'été, tous les mercredis. Rendez-vous à 18h30 sur la place de l'église à la Cône. Mais avant de retrouver Serge du marché gourmand, eh bien c'est Oasis que l'on écoute sur CFM La Cône. Très belle soirée.

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2: Demain, il fera encore chaud sur le territoire avec 19 degrés prévus dès le lever du jour à Moulamage. Ça va grimper jusqu'à 34 degrés dans l'après-midi à La Salvetat avec peu de vent. Quelques nuages de beau temps pour jeudi matin et l'après-midi, un très beau soleil. Côté température, ça grimpe encore. Les températures seront de 20 degrés en matinée à La Trivale. Nous attendons 36 degrés l'après-midi à Vianne. Notez que pour la journée de vendredi, le ciel sera un peu plus couvert. Enfin, quelques nuages de beau temps. Les températures

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7: Oxygène Intérim vous présente la rubrique emploi et vous souhaite une bonne journée.
8: Nous débutons ces offres d'emploi sur Vianne où on cherche un opérateur de production en carrière, homme ou femme. C'est une offre intérimaire de 18 mois, 35 heures semaine. Vous aurez pour mission la fabrication de coffrages et de blocs de béton, de faire couler le béton, de désemblayer les coffrages, d'utiliser le chariot élévateur avec le CACES R489 pour amener les blocs en zone de stockage. Vous devez avoir de l'expérience dans le domaine, vous devez faire preuve de réactivité, d'autonomie, vous devez être rigoureux, appliqué et motivé et avoir une bonne logique des valeurs de courtoisie et de fiabilité. Si l'offre vous intéresse, eh bien n'hésitez pas à aller postuler ou consulter l'offre sur le site France Travail avec le numéro 210 SQBH. Je répète, 210 SQBH. Et nous terminons ces offres d'emploi sur Lacône où on cherche un collaborateur comptable et mission de conseil ou assistant comptable évolutif, homme ou femme. Vous aurez pour mission d'intégrer une petite équipe de collaborateurs expérimentés avec un fort esprit d'équipe sous la responsabilité de l'expert comptable. Vous gérez un portefeuille de clients locaux et variés, de la saisie à l'élaboration des bilans, en passant par la révision et les déclarations de TVA. Vous devenez progressivement l'interlocuteur privilégié de vos clients. C'est un CDI. Vous devez avoir une formation supérieure en comptabilité, gestion, finance ou l'équivalent. Vous êtes doté d'une expérience minimum de 6 mois acquise en cabinet d'expertise comptable. Si l'offre vous intéresse, notez que son numéro est le 449 46 42. Je répète, 449 46 42.
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1: Aujourd'hui dans votre magazine, je suis avec Serge Zweck. Alors, peut-être on vous connaît, Serge, avec The Chicken Man. Donc bonjour Serge.
2: Bonjour Marlise. D'abord, c'est un plaisir d'être ici assise en face de Marlise. Ça n'arrive pas souvent.
1: C'est vrai qu'on n'est pas souvent assis. Hein. Je suis plutôt devant, en train d'attendre mon poulet. Non, je le dis en plaisantant, mais Serge, donc on vous reçoit. Alors, pas spécifiquement pour The Chicken Man, mais plutôt pour une nouvelle association. C'est l'association des plaisirs gourmands, dont vous êtes le président. Toute nouvelle association laconaise. C'est donc en fait l'association qui va gérer dorénavant le marché gourmand de l'été qui se passe sur la place de l'église à La Caune. Est-ce que pour l'instant je n'ai pas dit de bêtises ?
2: Exactement. Comme vous dites, nous sommes une association qui s'appelle Plaisir Gourmand. Veuillez m'excuser pour ma voix, puisque ce n'est pas la bonne voix que j'ai, je suis un peu enrhumé. Mais ça va, c'est pas mortel. qui se fait à la place de l'église depuis 4 ans au moins, et qu'on a décidé depuis des années, on pensait de faire une association pour un peu soulager la mairie, puisque la mairie, ils ont affaire, et beaucoup à faire, de faire une association pour reprendre le flambeau pour le marché gourmand, ce qu'on a fait pour la première année ici.
1: Alors, il n'y aura pas de gros changements finalement par rapport aux 4 dernières années. Est-ce qu'on va retrouver les mêmes marchands, les mêmes commerçants? Est-ce que, voilà, tous les mercredis soirs de l'été, on va retrouver la même ambiance pour celles et ceux qui ont déjà participé? Vous allez un petit peu nous décrire cette ambiance, voilà. Pour vous ceux qui ne sont jamais venus.
2: Vous allez retrouver tout à fait les mêmes participants. Pour l'ambiance, ça c'est quelque chose, puisque chaque fois, pour chaque mercredi différent, on a des groupes, on a une animation qui se fait, donc ça c'est quelque chose d'autre. C'est un marché surtout qui se concentre sur la bouche, qui est très important, puisque là, les gens ils viennent pour faire la fête, et il y en a peut-être pour faire la bête, enfin, pour faire la fête et manger. Ça c'est surtout le but de Plaisir Gourmand.
1: Donc, vraiment, l'idée de ce marché gourmand et de plaisir gourmand, c'est les plaisirs de la bouche, j'ai envie de dire.
2: Tout à fait.
1: Puisqu'en fait, c'est pas un marché où on va retrouver autre chose, finalement, que des gourmandises.
2: Pas pour l'instant. Là, on verra bien dans le futur, mais pour l'instant, pas du tout.
1: Alors, quel type de commerce on retrouve? Alors, bien sûr, il y a The Chicken Man, on vient d'en parler. Donc, c'est votre entreprise à vous, votre food truck. Qui c'est qu'on retrouve d'autre? Est-ce que... alors, on va peut-être pas citer tout le monde, mais en tout cas, les différents produits qu'on peut retrouver.
2: Il y a naturellement les glaces, il y a le sucre, comme la crêpe, il y a les sandwichs, il y a la frite belge, entre parenthèses, puisque les françaises, la frite, je peux pas le dire à haute voix, qui sera sur place. Il y a les fromages. Je pense qu'il y a aussi le manège qui sera là. Comme chaque année, rien de changé.
1: Et alors, c'est vous, du coup, qui choisissez aussi, donc, parce que chaque marché gourmand est animé. Donc, ça commencera à partir du 8 juillet par Toff. Alors, qu'est-ce que c'est que Toff? C'est un musicien, c'est ça?
2: Eh bien, le programme a été fait avant qu'on avait fait l'association. Ça veut dire que c'est la mairie qui s'en a occupé.
1: D'accord.
2: Ils ont tout transmis. Alors, je ne peux pas vous répondre. Toff est déjà venu. Ils ne sont pas nouveaux, ils sont connus. Mais si vous posez la question de chaque artiste, c'est qui, comment, où, je suis désolé, mais je ne pourrais pas vous répondre. Mais de toute façon, ça va faire une ambiance énorme.
1: Ouais. Et puis moi, je vais vous le dire, je ferai ma petite souris. Juste avant les mercredis, avant le mercredi, je vous dirai ce qu'il y a au marché gourmand toutes les semaines. Et je vous dirai si c'est musique, guitare, plutôt DJ, etc. Il n'y a pas de souci.
2: Tout ça par la radio? Vous êtes magnifique.
1: Ah, mais je suis magnifique. Merci, Serge. C'est gentil. Alors, juillet, août, tous les mercredis à partir de 18h30 sur le parking de l'église. Peut-être dire un mot un petit peu de ce bureau des plaisirs gourmands. Il y a vous qui êtes président. On retrouve à la trésorerie Madame Miaille qui s'occupe des fromages. Voilà, pour la situer, pour celles et ceux qui
2: connaissent. Agricultrice.
1: Et puis ensuite, nous avons Madame Mille, Josiane Mille, qui elle est secrétaire. Et alors, qui s'occupe de l'association des majorettes, voilà, et qui va gérer la buvette, c'est ça?
2: Oui, en effet. Comme chaque année, il y a la buvette, ça reste comme ça, les majorettes seront là, ils vont faire leur petite ambiance, comme d'hab. Il n'y a rien qui change, là.
1: Donc, en fait, l'idée, c'était... soulager la mairie, comme vous avez dit, en fait permettre aussi de pérenniser ce marché gourmand, et puis se dire aussi que vous vous fédérez entre commerçants, artisans, fermiers. En fait, c'est ça l'idée de ce plaisir gourmand.
2: Oui, mais il ne faut pas oublier, ce n'est pas uniquement un marché gourmand pour la Corne. Naturellement, c'est fin la Corne. Et les Lacornais, ils sont fidèles, ils sont toujours présents. Mais aussi, c'est aussi pour tous les environs de la Corne. Tout le monde est le bienvenu s'ils viennent de la Salvetat ou de Murat, ou même de Béziers, on ne sait jamais.
1: Hein. Bien sûr, il y a les visiteurs l'été. Ah,
2: tout à fait, tout à fait. Alors, tout le monde est le bienvenu. On ne veut pas se concentrer uniquement sur la Corne. On veut voir beaucoup plus loin.
1: Donc, on veut voir beaucoup de monde pour les marchés gourmands, mais c'est quand même quelque chose qui commence à bien fonctionner, qui commence, j'ai dit, mais qui fonctionne très bien, même, on peut dire, puisqu'en fait, ça fait 4 ans, vous le disiez, voire 5 ans, on n'est pas sûr du début, mais ça va continuer. Et est-ce que l'idée aussi, c'est peut-être de proposer d'autres moments avec l'association à d'autres moments de l'année, ou dans un premier temps, c'est juillet et août, et après, on verra.
2: Non, tout à fait, t'as bien raison. Je sais pas, peut-être vous avez une boule en verre où on peut regarder.
1: Ah, je suis voyante.
2: Voilà, c'est ça. Je trouvais pas le mot, puisque en effet, on veut faire plus que ça. C'est pas uniquement marché gourmand de la Corne. Si on a d'autres demandes, on va le faire. On va voir dans le groupe avec les membres si c'est faisable ou pas. C'est pas uniquement le président ou bien la secrétaire qui décide ce qu'on fait ou ce qu'on fait pas. C'est on pose toujours la question aux membres. Écoutez, est-ce que ça vous va, on veut le faire, est-ce qu'on peut le faire?
1: Alors, on voit finalement que si vous vous êtes regroupés, c'est aussi que vous vous entendez bien entre commerçants, parce que des fois, on se dit, oh, ben, c'est un peu la guerre, mais pas du tout.
2: Il n'y a pas la guerre, on est soudés, on sait quoi on veut, on sait de quoi on parle, et parfois, tu sais, dans le meilleur ménage, il peut y avoir un petit mot qui... Mais ça ne veut rien dire.
1: J'ai envie de dire, c'est la vie.
2: Oui, et ça passe très vite.
1: C'est des petits orages qui passent très très vite. Donc je vais rappeler toutes les dates. En fait, c'est tous les mercredis de juillet et août et ça commence pour les vacances scolaires. Donc 8 juillet, 15 juillet, 22 juillet, 29 juillet, ça c'est une très belle date. 5 août, 12 août, 19 août, 26 août. Et avec donc chaque fois de la musique, des choses différentes.
2: Des animations.
1: Voilà, parce que je vois culture et tradition, je vois violon, je vois aussi diapason. Donc on va avoir vraiment différents types de musique. Oui. Et on peut venir tous les mercredis, on sera le bienvenu. Et tous les mercredis, on peut manger quelque chose de différent.
2: Vous pouvez venir, on espère que vous allez venir, puisqu'on attend beaucoup de monde. Chaque fois, quand la météo est de notre côté, il n'y a pas de problème, on fait le plein. Alors quand on fait le plein, ça veut dire qu'il y a l'ambiance, les gens sont heureux, ils sont contents, ils s'amusent. Ce n'est que du positif.
1: Donc si vous avez envie d'un moment positif, si vous avez envie de plaisir gourmand, avec un S, vous me l'avez bien précisé, eh bien vous venez au marché gourmand les juillet, août, tous les mercredis à la Conne. Je vous laisse le mot de la fin, Serge.
2: Eh bien le mot de la fin, c'est qu'on a commencé avec quelque chose qui n'aura pas de fin, j'espère, et qu'on pourrait continuer encore des années, à faire la pub pour la Corne et les environs, avec les locaux et les marchands. Oui, c'est le plus important.
1: Des bons produits du terroir et on ne repartira pas avec la faim. Petit jeu de mots.
2: Et ici, je ne pense pas, et même s'il y a quelque chose que j'ai oublié de dire, c'est la première année qu'on va faire un loto.
1: Oula.
2: Oui, on va faire un loto chaque mercredi.
1: D'accord.
2: Un loto, et puis ça sera un bon de valeur. Il faut consommer sur place, ça veut dire, disons qu'on gagne 10 euros, un petit montant. On va chercher un petit pain qui coûte 8, il y a 2 euros qui restent, et bien les 2 euros qui restent, vous pouvez les garder pour la prochaine fois. Ils ne sont pas perdus. Si vous dépassez le montant, là, ils vont ouvrir le porte-monnaie.
1: Bon, ce qui paraît logique. Si, mais en tout cas, voilà, c'est cumulable.
2: Oui,
1: voilà.
2: Voilà, tout à fait. Ça veut dire que le gagnant peut choisir chez quel stand, quel professionnel il va. Okay. Ça, c'est libre.
1: Et alors, je rappelle aussi, donc c'est un marché gourmand, on peut se restaurer sur place, mais on peut aussi repartir avec un petit fromage, avec un petit poulet, avec...
2: Tout à fait. On peut amener la marchandise. Chaque année, on a des gens qui viennent chercher et qui mangent à la maison. Pourquoi pas?
1: Donc pas de soucis, donc on le rappelle, les marchés gourmands, on retrouve les affiches tout simplement sur l'application Intramuros, sur le site de la commune de Lacône, hein, puisqu'ils sont toujours partie prenante, et puis cette nouvelle association des plaisirs gourmands. Donc merci Serge d'avoir été aujourd'hui au micro de CFM pour nous donner envie de venir passer tous les mercredis avec vous.
2: C'est très gentil, c'est moi qui vous remercie.

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0: Merci beaucoup, Bruno.
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1: Bonsoir à tous. Elle prendra sa décision dans la soirée. Marine Le Pen va trancher sur sa candidature à la présidentielle après sa condamnation dans l'affaire des assistants parlementaires d'eurodéputés du Front National. La députée RN s'est vue infliger une peine de 45 mois d'inéligibilité, dont 30 avec sursis. Une peine qu'elle a déjà effectuée et qui ne l'empêche pas de démarrer sa campagne présidentielle. Marine Le Pen s'exprimera ce soir aux 20h de TF1. Et les réactions de la classe politique ne se sont pas fait attendre. Pour le Parti communiste, Fabien Roussel estime qu'une telle condamnation ne peut permettre de se présenter devant les Français. De son côté, Marine Tondelier, chef de file des écologistes, estime que Marine Le Pen a bénéficié d'une grande mansuétude. Emmanuel Macron, de son côté, en déplacement en Syrie, n'a pas commenté cette décision de justice. Le projet de loi sur la justice criminelle porté par Gérald Darmanin, adopté aujourd'hui par l'Assemblée nationale. Le garde des Sceaux avait renoncé d'y inclure un dispositif de plaidé coupable, un texte adopté par 357 voix contre 177 qui devra être validé par l'Assemblée demain soir, avant de passer devant le Sénat ce jeudi. Dans l'actualité également, la situation s'améliore d'heure en heure dans les Pyrénées-Orientales.

0: Quatrième étape du Tour de France cet après-midi au sprint. Le Danois s'impose à foi après 182 km d'étape. Le Norvégien Thorsten Tran prend le maillot jaune à Tadej Pogacar avant la cinquième étape prévue demain entre Lannemezan et Pau. Voilà pour l'actu, très bon début de soirée.
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